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2: Dans ce journal d'actualité locale, on va tout d'abord parler de ce qui se passe au Perray-en-Yvelines, puisque les passionnés d'automobiles, anciens et les amateurs d'ambiance rétro sont attendus ce dimanche jusqu'à 18h dans le centre-ville et au parc municipal face à la mairie. C'est organisé avec la participation du club Mercedes-Benz France et cette manifestation célèbre les véhicules de collection dans un cadre à la fois authentique et convivial. Au programme exposition de voitures anciennes, démonstration de dance country avec l'association Country R&D, concert de rockabilly avec Lake and the 60s à 16h. Le groupe d'ailleurs vous fera revivre les grands classiques du rock des années 60, buvette et restauration sur place, entrée libre. À Aufargis, c'est l'Alca qui organise sa traditionnelle brocante vide-grenier en extérieur, au foyer rural, c'est au 27 rue de Vaux-de-Cernay, de 9h à 18h. Également un vide-grenier à Orphin, de 9h à 17h, au niveau de l'impasse des Sources, et un autre vide-grenier à Nauphle-le-Château, de 9h à 17h30, rue des Moutons. Revenons à Aufargis, puisque dans le cadre de la 4e édition du festival Cavros Arts, qui se déroule jusqu'au 12 juillet, Cavros Arts vous propose un concert de musique du 18e siècle à 17h en l'église Saint-André. Ça s'intitule De Venise à Londres avec du violon baroque, du violoncelle et du clavecin avec des œuvres de Vivaldi, de Haendel et de leurs contemporains interprétées sur des instruments anciens. C'est donc à 17h en l'église Saint-André d'Aufargis. Et ce dimanche soir à 18h, eh bien rendez-vous au temple protestant de Rambouillet 49 rue Gambetta pour également un concert avec Karine Honora au flûte et Laurence Banco à la harpe. Il s'agit de musique de Jean-Sébastien Bach, de Belloc avec un hommage de Ida Gotkowski et il y aura également de la musique traditionnelle, 15€, en tarif réduit 10€, moins 12 ans, c'est gratuit. Vous avez jusqu'à ce soir, dimanche 18h, pour aller à la salle Antoinette Verne et admirer les réalisations des ateliers d'art plastique de Rambouillet qui exposent les aquarelles, les dessins, les pastels et les peintures avec pour thématique de la musique à la couleur, des œuvres sensibles et uniques, l'entrée est libre. N'oubliez pas également d'aller voir nos amis de l'hippodrome de Rambouillet qui à 13h30 vous propose une réunion hippique avec des courses de trot. Il y aura également de nombreuses animations et une tombola. Terminons par l'office de tourisme de Rambouillet Territoire qui vous propose des sorties de l'office. Jeudi 11 à 9h30 au départ de Poigny, la forêt. Jeudi 18 à 9h30 au départ des Prévières. Et puis une visite de l'atelier d'Alfred Manessier le 24 juin à 15h à Émancé. Plus d'informations et réservations au 01 34 83 21 21. 01 34 83 21 21.
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2: La météo de ce dimanche, c'est dans l'après-midi un ciel voilé que nous allons avoir avec des températures de 20 à 21 degrés. La soirée et la nuit seront également voilées. Lundi matin, eh bien nous nous réveillons avec un temps variable, très nuageux. Et dans l'après-midi, des risques d'averses avec 22 degrés.
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2: RVE 103.7, bon dimanche à toutes et à tous en ce 7 juin. Très heureux de vous retrouver pour bien commencer cette journée dominicale avec de la musique, bien évidemment, Vanessa Paradis, les Pet Shop Boys et puis 6h10, la première édition de l'horoscope. Bienvenue à vous.

0: Vous écoutez la radio du Sud, Yvine, et vous avez bien raison. Allez, tiens, on va scruter le ciel, ou plutôt, nous avons scruté le ciel pour vous, enfin fort modestement d'ailleurs, pour vous proposer l'horoscope de ce dimanche. On aura une nouveauté musicale tout de suite après avec Yonaka, Trouble Follows.
1: Bonjour à tous, l'horoscope de ce dimanche 7 juin, on commence avec les béliers. Vous pourriez attirer à vous une personne aimante et apaisante. Les taureaux, cette journée vous permettra de faire le point de façon intelligente sur vos acquis pour les faire fructifier. Les gémeaux, vous ne perdrez pas de temps avec des à peu près. Les cancers, il serait dommage d'abîmer une amitié ou une relation gratifiante. Lion, si vous avez un problème, vous n'avez pas d'autre choix que d'être patient. Les vierges, redoublez d'efforts, votre vie sentimentale se voit boostée aujourd'hui. Les balances, le confort est au centre des préoccupations. Scorpion, des discussions importantes au sujet de votre relation vous dynamisent. Les sagittaires, une gestion précise et efficace vous protège des mauvaises surprises financières. Les capricornes, vous alternez entre des humeurs fluctuantes, vous devez quitter votre petit nuage pour affronter la réalité. Les Verseaux, vous avez mis l'occasion de vous faire positivement remarquer. Et puis les poissons, le climat est dynamique.
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0: Vous êtes sur RVU, il est 6h presque 20 minutes, et si on découvrait la sélection télé pour votre soirée de ce dimanche, bah c'est une présélection, à vous de faire ce que vous voulez ensuite, hein, bien évidemment. Et puis on retrouvera la musique avec Manao, la tribu de Dana, retour 1998.
1: 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Ce soir, sur TF1, retrouvez la comédie Chasse gardée. France 2, on poursuit les bandes. James Bond, avec cette fois-ci Mourir peut attendre. France 3, le policier du dimanche soir. Vanina, meurtre en Sicile. Canal Plus, c'est pas grave d'aimer l'Argentine. Hein. On parle de sport dans ce documentaire. Sur M6, Capital, pizza, télé et maillot de foot. Enquête sur les vrais gagnants de la Coupe du Monde. Vous allez pouvoir retrouver sur W9 la comédie Beaux-parents. Esprit criminel sur TMC. Et sur TFX, le film 5. Voilà, je vous laisse sur votre choix et par avance, une belle fin de week-end devant votre télévision.
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0: 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Surtout, laissez un message, ils vous rappelleront, c'est sûr.
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1: Dans ce journal d'actualité locale, on va tout d'abord parler de ce qui se passe au Perray-en-Yvelines, puisque les passionnés d'automobiles, les anciens et les amateurs d'ambiance rétro sont attendus ce dimanche jusqu'à 18h dans le centre-ville et au parc municipal face à la mairie. C'est organisé avec la participation du club Mercedes-Benz France. Et cette manifestation célèbre les véhicules de collection dans un cadre à la fois authentique et convivial. Au programme exposition de voitures anciennes, démonstration de dance country avec l'association Country R&D, concert de rockabilly avec Lake and the 60s à 16h. Le groupe d'ailleurs vous fera revivre les grands classiques du rock des années 60. Buvette et restauration sur place, entrée libre. À Aufargy, c'est l'Alca qui organise sa traditionnelle brocante vide-grenier en extérieur, au foyer rural. C'est au 27 rue de Vaux-de-Cernay, de 9h à 18h. Également un vide-grenier à Orphin, de 9h à 17h, au niveau de l'impasse des Sources, et un autre vide-grenier à Nauphle-le-Château, de 9h à 17h30, rue des Moutons. Revenons à Aufargy, puisque dans le cadre de la 4e édition du festival Cavros Arts, qui se déroule jusqu'au 12 juillet, Cavros Arts vous propose un concert de musique du 18e siècle à 17h en l'église Saint-André. Ça s'intitule De Venise à Londres, avec du violon baroque, du violoncelle et du clavecin, avec des œuvres de Vivaldi, de Haendel et de leurs contemporains interprétées sur des instruments anciens. C'est donc à 17h en l'église Saint-André d'Aufargy. Et ce dimanche soir à 18h, eh bien rendez-vous au temple protestant de Rambouillet, 49 rue Gambetta, pour également un concert avec Karine Honora au flûte et Laurence Banco à la harpe. Il s'agit de musique de Jean-Sébastien Bach, de Belloc, avec un hommage de Ida Godkowski, et il y aura également de la musique traditionnelle, 15€, en tarif réduit 10€, moins de 12 ans, c'est gratuit. Vous avez jusqu'à ce soir, dimanche 18h, pour aller à la salle Antoinette Verne et admirer les réalisations des ateliers d'art plastique de Rambouillet, qui exposent les aquarelles, les dessins, les pastels et les peintures, avec pour thématique de la musique à la couleur, des œuvres sensibles et uniques, l'entrée est libre. N'oubliez pas également d'aller voir nos amis de l'hippodrome de Rambouillet, qui à 13h30 vous propose une réunion hippique avec des courses de trot. Il y aura également de nombreuses animations et une tombola. Terminons par l'Office de tourisme de Rambouillet Territoire qui vous propose des sorties de l'Office. Jeudi 11 à 9h30 au départ de Poigny, la forêt. Jeudi 18 à 9h30 au départ des Prévières. Et puis une visite de l'atelier d'Alfred Manessier le 24 juin à 15h à Émancé. Plus d'informations et réservations au 01 34 83 21 21. 01 34 83 21 21.
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1: La météo de ce dimanche, c'est dans l'après-midi un ciel voilé que nous allons avoir avec des températures de 20 à 21 degrés. La soirée et la nuit seront également voilées. Lundi matin, eh bien, nous nous réveillons avec un temps variable, très nuageux, et dans l'après-midi des risques d'averses avec 22 degrés.

Bon dimanche à toutes et à tous, c'est Jean-Marc qui vous accompagne jusqu'à 13h. Alors amis sportifs, vous êtes peut-être membre d'une association, vous avez envie de la faire connaître. Eh bien c'est tout simple, vous avez une adresse mail sur RVEC contact@radioRVE.com pour nous envoyer votre actualité.

Herve 103.7 et on va écouter jusqu'à 7h Amir, Olivia Rodrigo et De Palmas. Et puis à 7h, eh bien, vous aurez la première édition du journal national et international qui précédera le journal local que je vous présenterai.

0: Bienvenue à vous, il est 7h, vous écoutez RVE, on va tout de suite faire un point sur l'actualité.
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2: Bonjour à tous. Mort de Liana, 5000 personnes sont attendues à la marche blanche organisée aujourd'hui à Fleurance. Elle est organisée par la mairie dans la commune du Gers, d'où la jeune fille de 11 ans avait disparu la semaine dernière. Elle débutera à 15h et ses parents ont annoncé leur participation. Le corps de la collégienne a été retrouvé dans le silo d'un site agricole désaffecté de Puy-Gasquier après plusieurs journées de recherche. Suite à ce drame, Bruno Retailleau a annoncé vouloir créer une cour disciplinaire de la magistrature, et ce pour proposer d'éventuelles sanctions à la place de l'actuel Conseil supérieur de la magistrature en réaction au dysfonctionnement dans l'affaire Liana. Les antécédents du principal place de l'actuel Conseil supérieur de la magistrature en réaction au dysfonctionnement dans l'affaire Liana. Les antécédents du principal suspect Jérôme Barella ont été dévoilés lors de l'enquête. Il a fait l'objet de plusieurs signalements ou plaintes, notamment pour viol sur mineur. Politique, la nouvelle maire RN de Carpentras supprime la subvention accordée au planning familial. Elle a expliqué sur son site internet que la situation budgétaire calamiteuse de la ville oblige la commune à redoubler de rigueur dans sa gestion financière. Le montant de la subvention était de 3 000 €. Guerre au Moyen-Orient, Israël affirme avoir frappé environ 150 positions du Hezbollah dans le sud du Liban en 48 heures. Plus tôt dans la journée hier, l'armée libanaise a annoncé que plusieurs de ses soldats avaient été tués dans un bombardement israélien. De son côté, Donald Trump a affirmé qu'il reste à l'Iran 21 à 22% de ses missiles. Il a précisé que c'est beaucoup, mais bien moins qu'au début de la guerre. Fait divers, dans l'Ohio, des tirs ont fait 12 blessés en marge d'une fête locale hier. Au moins 2 individus semblent être à l'origine de ces tirs. Les autorités mènent l'enquête auprès des témoins et examinent des vidéos prises avec les téléphones portables. La population est invitée à partager toute information pouvant aider à l'arrestation des tireurs dont l'identité n'est pas précisée. Mort de Bernadette Chirac, de nombreux hommages ont été rendus à l'ancienne première dame qui s'est éteinte vendredi à 93 ans. Dans un communiqué, l'Élysée a notamment salué le fait qu'elle a fait rayonner la maison de la République partout dans le monde. Nicolas Sarkozy a salué une femme qui a fait rayonner la nation avec dignité.
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3: Dans ce journal d'actualité locale, on va tout d'abord parler de ce qui se passe au Perray-en-Yvelines, puisque les passionnés d'automobiles, les anciennes et les amateurs d'ambiance rétro sont attendus ce dimanche jusqu'à 18h dans le centre-ville et au parc municipal face à la mairie. C'est organisé avec la participation du club Mercedes-Benz France. Et cette manifestation célèbre les véhicules de collection dans un cadre à la fois authentique et convivial. Au programme exposition de voitures anciennes, démonstration de danse country avec l'association Country R&D, concert de rockabilly avec Lake and the 60s à 16h. Le groupe d'ailleurs vous fera revivre les grands classiques du rock des années 60. Buvette et restauration sur place, entrée libre. À Auffargies, c'est l'Alca qui organise sa traditionnelle brocante vide-grenier.

0: en extérieur, au foyer rural, c'est au 27 rue du Vaux-de-Cernay, de 9h à 18h. Également un vide-grenier à Orphin, de 9h à 17h, au niveau de l'impasse des Sources, et un autre vide-grenier à Nofle-le-Château, de 9h à 17h30, rue des Moutons. Revenons à Offargie, puisque dans le cadre de la 4e édition du festival Cavros Arts, qui se déroule jusqu'au 12 juillet, Cavros Arts vous propose un concert de musique du 18e siècle à 17h en l'église Saint-André. Ça s'intitule De Venise à Londres, avec du violon baroque, du violoncelle et du clavecin, avec des œuvres de Vivaldi, de Haendel et de leurs contemporains interprétées sur des instruments anciens. C'est donc à 17h en l'église Saint-André d'Offargie. Et ce dimanche soir, à 18h, eh bien rendez-vous au temple protestant de Rambouillet, 49 rue Gambetta, pour également un concert avec Karine Honora au flûte et Laurence Banco à la harpe. Il s'agit de musique de Jean-Sébastien Bach, de Belloc, avec un hommage de Ida Gotkowski, et il y aura également de la musique traditionnelle, 15€, en tarif réduit 10€, moins de 12 ans, c'est gratuit. Vous avez jusqu'à ce soir, dimanche 18h, pour aller à la salle Antoinette Verne et admirer les réalisations des ateliers d'art plastique de Rambouillet, qui exposent les aquarelles, les dessins, les pastels et les peintures, avec pour thématique de la musique à la couleur, des œuvres sensibles et uniques, l'entrée est libre. N'oubliez pas également d'aller voir nos amis de l'hippodrome de Rambouillet, qui à 13h30 vous propose une réunion hippique avec des courses de trot. Il y aura également de nombreuses animations et une tombola. Terminons par l'office de tourisme de Rambouillet Territoire, qui vous propose des sorties de l'office. Jeudi 11 à 9h30 au départ de Poigny, la forêt. Jeudi 18 à 9h30 au départ des Prévières. Et puis une visite de l'atelier d'Alfred Manessier le 24 juin à 15h à Émancé. Plus d'informations et réservations au 01 34 83 21 21. 01 34 83 21 21.
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2: Pour ce dimanche 7 juin, la matinée est souvent nuageuse sur le nord du pays avec encore quelques faibles pluies possibles avant une amélioration progressive et le retour d'éclaircies. Au sud, le soleil reste largement dominant et quelques averses sont attendues sur les Alpes du Sud et les Pyrénées avec un risque d'orage sur l'est. En fin de journée, une perturbation gagne la pointe bretonne et apporte des averses sur l'extrême sud-ouest. Côté température, il fait de 7 à 12 degrés le matin jusqu'à 19 degrés près de la Méditerranée et puis de 18 à 24 degrés au nord et 25 à 30 degrés au sud, avec localement jusqu'à 32 degrés en Provence.
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0: Bon réveillons ce dimanche à l'écoute de votre radio locale RVE. Pour celles et ceux qui traversent la région, c'est la radio du Sud-Yvelines depuis 1980, le début des radios qu'on appelait à l'époque les radios libres. Voilà, tout à l'heure, on se retrouve à 7h12 pour l'horoscope de ce dimanche. Retour de la musique avec Vianney et tout de suite Olivia Dean sur RVE. Bon réveil.

0: RB237, Jean-Marc avec vous, et sachez que ce dimanche, il y a à l'hippodrome de la Villeneuve à Rambouillet une réunion de course hippique à 13h30 avec de nombreuses animations. L'entrée est à 5 euros. Tout de suite, on redécouvre l'horoscope.
1: Bonjour à tous, l'horoscope de ce dimanche 7 juin, on commence avec les béliers. Vous pourriez attirer à vous une personne aimante et apaisante. Les taureaux, cette journée vous permettra de faire le point de façon intelligente sur vos acquis pour les faire fructifier. Les gémeaux, vous ne perdrez pas de temps avec des à peu près. Les cancers, il serait dommage d'abîmer une amitié ou une relation gratifiante. Lion, si vous avez un problème, vous n'avez pas d'autre choix que d'être patient. Les vierges, redoublez d'efforts, votre vie sentimentale se voit boostée aujourd'hui. Les balances, le confort est au centre des préoccupations. Scorpion, des discussions importantes au sujet de votre relation vous dynamisent. Les sagittaires, une gestion précise et efficace vous protège des mauvaises surprises financières. Les capricornes, vous alternez entre des humeurs fluctuantes, vous devez quitter votre petit nuage pour affronter la réalité. Les verseaux, vous avez mille occasions de vous faire positivement remarquer. Et puis les poissons, le climat est dynamique.

0: Ce week-end a lieu la manifestation nationale Rendez-vous au Jardin. Et il y a à Auffargie un jardin que vous pouvez visiter. C'est celui des Aubépines, 8 rue du Pont des Murgés. C'est de 14h à 18h30, entrée 5 euros gratuit pour les habitants d'Auffargie.
1: Le programme télé. Ce soir, sur TF1, retrouvez la comédie Chasse gardée. France 2, on poursuit les Bond, James Bond, avec cette fois-ci Mourir peut attendre. France 3, le policier du dimanche soir, Vanina, meurtre en Sicile. Canal+, c'est pas grave d'aimer l'Argentine, hein, on parle de sport dans ce documentaire. Sur M6, Capital, pizza, télé et maillot de foot, enquête sur les vrais gagnants de la Coupe du Monde. Vous allez pouvoir retrouver sur W9, la comédie Beaux-parents, Esprit criminel sur TMC et sur TFX, le film 5. Voilà, je vous laisse sur votre choix et par avance, une belle fin de week-end devant votre télévision.
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Bon réveil à l'écoute de la radio du Sud Yvelines en ce dimanche 7 juin. Bienvenue à vous. Tiens, on va parler de ce qui se passe à la galerie Hélium et c'est jusqu'au 28 juin. Une exposition intitulée « L'humaine figure » les dimanches de 15h à 19h, les samedis de 10h à 19h, c'est 23-25 rue Challes.

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1: Dans ce journal du département des Yvelines, parlons des seniors. En effet, un Yvelinois sur trois aura plus de 60 ans en 2020.

0: 2050. Ce choc démographique se prépare dès aujourd'hui. Le département, labellisé Ami des aînés, met en place des solutions pensées avec et pour les seniors. L'objectif est de permettre à chacun de vieillir de manière sereine et de rester maître de ses choix le plus longtemps possible. Cette action est menée sous la direction de Marie-Hélène Aubert, vice-présidente déléguée à l'autonomie et à la coopération décentralisée, et Grégory Garestier, vice-président délégué à la santé et à l'innovation pour le bien vieillir pour le département des Yvelines. Plus d'informations sur ce sujet en allant sur yvelines-info.fr.
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Ah, ça remue dès le matin et ça met de l'ambiance. Bienvenue sur RVE, c'est Jean-Marc qui vous accompagne pour cette matinale du dimanche avec dans quelques instants Faith No More et Miley Cyrus. Et puis je voulais vous signaler que les apéros-concerts, ça y est, c'est reparti au Jardin de Montorgueil, à la Bergerie Nationale. Plus d'infos en allant sur le site de la Bergerie.

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0: RVO 103.7, RVE, vous savez, vous informe de ce qui se passe à côté de chez vous, notamment eh bien, des vide-greniers. Il y a un vide-grenier aujourd'hui à Orphin, à ne pas manquer bien évidemment, et puis un autre à Auffargie avec l'Alca. C'est au Vaux-de-Cernay, au foyer rural d'Auffargie, et 50 exposants sont attendus.
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1: RVE 103.7, bienvenue à vous. Il est exactement 8h, on fait un point sur l'actualité.
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3: Bonjour à tous. Mort de Liana, 5000 personnes sont attendues à la marche blanche organisée aujourd'hui à Fleurance. Elle est organisée par la mairie dans la commune du Gers, d'où la jeune fille de 11 ans avait disparu la semaine dernière. Elle débutera à 15h et ses parents ont annoncé leur participation. Le corps de la collégienne a été retrouvé dans le silo d'un site agricole désaffecté de Puy-Gasquier après plusieurs journées de recherche. Suite à ce drame, Bruno Retailleau a annoncé vouloir créer une cour disciplinaire de la magistrature, et ce pour proposer d'éventuelles sanctions à la place de l'actuel Conseil supérieur de la magistrature en réaction au dysfonctionnement dans l'affaire Liana. Les antécédents du principal suspect Jérôme Barella ont été dévoilés lors de l'enquête. Il a fait l'objet de plusieurs signalements ou plaintes, notamment pour viol sur mineur. Politique, la nouvelle maire RN de Carpentras supprime la subvention accordée au planning familial. Elle a expliqué sur son site internet que la situation budgétaire calamiteuse de la ville oblige la commune à redoubler de rigueur dans sa gestion financière. Le montant de la subvention était de 3000 euros. Guerre au Moyen-Orient, Israël affirme avoir frappé environ 150 positions du Hezbollah dans le sud du Liban en 48 heures. Plus tôt dans la journée hier, l'armée libanaise a annoncé que plusieurs de ses soldats avaient été tués dans un bombardement israélien. De son côté, Donald Trump a affirmé qu'il reste à l'Iran 21 à 22% de ses missiles. Il a précisé que c'est beaucoup, mais bien moins qu'au début de la guerre. Fait divers, dans l'Ohio, des tirs ont fait 12 blessés en marge d'une fête locale hier. Au moins 2 individus semblent être à l'origine de ces tirs. Les autorités mènent l'enquête auprès des témoins et examinent des vidéos prises avec les téléphones portables. La population est invitée à partager toute information pouvant aider à l'arrestation des tireurs dont l'identité n'est pas précisée. Mort de Bernadette Chirac, de nombreux hommages ont été rendus à l'ancienne première dame qui s'est éteinte vendredi à 93 ans. Dans un communiqué, l'Élysée a notamment salué le fait qu'elle a fait rayonner la maison de la République partout dans le monde. Nicolas Sarkozy a salué une femme qui a fait rayonner la nation avec dignité.
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4: Dans ce journal d'actualité locale, on va tout d'abord parler de ce qui se passe au Perray-en-Yvelines, puisque les passionnés d'automobiles, l'ancienne et les amateurs d'ambiance rétro sont attendus ce dimanche jusqu'à 18h dans le centre-ville et au parc municipal face à la mairie. C'est organisé avec la participation du club Mercedes-Benz France. Et cette manifestation célèbre les véhicules de collection dans un cadre à la fois authentique et convivial. Au programme exposition de voitures anciennes, démonstration de dance country avec l'association Country R&D, concert de rockabilly avec Lake and the 60s à 16h. Le groupe d'ailleurs vous fera revivre les grands classiques du rock des années 60. Buvette et restauration sur place, entrée libre. À Aufargis, c'est l'Alca qui organise sa traditionnelle brocante vide-grenier en extérieur, au foyer rural. C'est au 27 rue de Vaux-de-Cernay, de 9h à 18h. Également un vide-grenier à Orphin, de 9h à 17h, au niveau de l'impasse des Sources, et un autre vide-grenier à Nauvel-le-Château, de 9h à 17h30, rue des Moutons. Revenons à Aufargis, puisque dans le cadre de la 4e édition du festival Cavros Arts, qui se déroule jusqu'au 12 juillet, Cavros Arts vous propose un concert de musique du 18e siècle à 17h en l'église Saint-André. Ça s'intitule De Venise à Londres, avec du violon baroque, du violoncelle et du clavecin, avec des œuvres de Vivaldi, de Haendel et de leurs contemporains interprétées sur des instruments anciens. C'est donc à 17h en l'église Saint-André d'Aufargis. Et ce dimanche soir à 18h, eh bien rendez-vous au temple protestant de Rambouillet, 49 rue Gambetta, pour également un concert avec Karine Honora au flûte et Laurence Banco à la harpe. Il s'agit de musique de Jean-Sébastien Bach, de Belloc, avec un hommage de Ida Gotkowski, et il y aura également de la musique traditionnelle, 15 euros, en tarif réduit 10 euros, moins de 12 ans, c'est gratuit. Vous avez jusqu'à ce soir, dimanche 18h, pour aller à la salle Antoinette Verne et admirer les réalisations des ateliers d'art plastique de Rambouillet, qui exposent les aquarelles, les dessins, les pastels et les peintures, avec pour thématique de la musique à la couleur, des œuvres sensibles et uniques, l'entrée est libre. N'oubliez pas également d'aller voir nos amis de l'hippodrome de Rambouillet, qui à 13h30 vous propose une réunion hippique avec des courses de trot. Il y aura également de nombreuses animations et une tombola. Terminons par l'Office de tourisme de Rambouillet Territoire qui vous propose des sorties de l'Office. Jeudi 11 à 9h30 au départ de Poigny, la forêt. Jeudi 18 à 9h30 au départ des Prévières. Et puis une visite de l'atelier d'Alfred Manessier le 24 juin à 15h à Émancé. Plus d'informations et réservations au 01 34 83 21 21. 01 34 83 21 21.
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5: Pour ce dimanche 7 juin, la matinée est souvent nuageuse sur le nord du pays avec encore quelques faibles pluies possibles. Avant une amélioration progressive et le retour d'éclaircies, au sud, le soleil reste largement dominant. Et quelques averses sont attendues sur les Alpes du Sud et les Pyrénées avec un risque d'orage sur l'est. En fin de journée, une perturbation gagne la pointe bretonne et apporte des averses sur l'extrême sud-ouest. Côté température, il fait de 7 à 12 degrés le matin jusqu'à 19 degrés près de la Méditerranée et puis de 18 à 24 degrés au nord et 25 à 30 degrés au sud avec localement jusqu'à 32 degrés en Provence.
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4: Voilà, prochain rendez-vous avec l'actualité sur RVE en ce dimanche 7 juin, ça sera à 9h pour le national et le local. Merci de nous avoir choisis. Retour de la musique avec Stéphane Echer, son dernier titre. Et puis Snow Patrol, Chasing Cars, on se retrouve à 8h12 pour l'horoscope de ce dimanche.

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0: Et sur la veille, les 8h passées de 12 minutes, merci d'être avec nous. Tout de suite, on redécouvre l'horoscope de ce dimanche que les astres vous prévoient pour cette journée. Souvent de bons conseils. Et puis, retour ensuite à la musique avec Herman Van Helden et Selassou. Bon dimanche.
1: Bonjour à tous, l'horoscope de ce dimanche 7 juin, on commence avec les béliers. Vous pourriez attirer à vous une personne aimante et apaisante. Les taureaux, cette journée vous permettra de faire le point de façon intelligente sur vos acquis pour les faire fructifier. Les gémeaux, vous ne perdrez pas de temps avec des à peu près. Les cancers, il serait dommage d'abîmer une amitié ou une relation gratifiante. Lion, si vous avez un problème, vous n'avez pas d'autre choix que d'être patient. Les vierges, redoublez d'efforts, votre vie sentimentale se voit boostée aujourd'hui. Les balances, le confort est au centre des préoccupations. Scorpion, des discussions importantes au sujet de votre relation vous dynamisent. Les sagittaires, une gestion précise et efficace vous protège des mauvaises surprises financières. Les capricornes, vous alternez entre des humeurs fluctuantes, vous devez quitter votre petit nuage pour affronter la réalité. Les verseaux, vous avez mis l'occasion de vous faire positivement remarquer. Et puis les poissons, le climat est dynamique.

0: 103.7, eh bien, on va retrouver dans quelques instants votre soirée télé de ce dimanche. C'est parce que vous allez pouvoir regarder ou ne pas regarder d'ailleurs. Et puis, retour de la musique tout à l'heure avec Léonie. Simple Life, c'est tout de suite après la pause.
1: Le programme télé. Ce soir, sur TF1, retrouvez la comédie Chasse gardée. France 2, on poursuit les bandes. James Bond, avec cette fois-ci Mourir peut attendre. France 3, le policier du dimanche soir. Vanina, meurtre en Sicile. Canal Plus, c'est pas grave d'aimer l'Argentine. Hein, on parle de sport dans ce documentaire. Sur M6, Capital, pizza, télé et maillot de foot. Enquête sur les vrais gagnants de la Coupe du Monde. Vous allez pouvoir retrouver sur W9 la comédie Beaux-parents. Esprit criminel sur TMC. Et sur TFX, le film 5. Voilà, je vous laisse sur votre choix et par avance, une belle fin de week-end devant votre télévision.
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Vous savez qu'il y a le temple protestant de Rambouillet qui est 49 rue Gambetta et il propose souvent des conférences ou même des concerts ouverts à toutes et à tous, hein, sans condition. Et notamment ce soir à 18h, vous pourrez écouter Karine Honora et Laurence Banco pour des œuvres de Bach et de Belloc. C'est donc au temple protestant. C'est à partir de 18h. Le tarif c'est 15 euros. Tarif réduit 10 euros, moins de 12 ans, gratuit.

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1: La communauté d'agglomération Rambouillet Territoire vous propose la troisième édition d'Intervillage avec de nombreuses nouveautés. Intervillage, c'est une olympiade qui se veut sportive et festive au cœur du territoire. Nouveauté de cette année, épreuve adulte et épreuve enfant. Tout se déroulera au stade du Vieux Moulin, mais également au centre aquatique Les Fontaines. L'intervillage adulte, ça sera à partir de 13 ans. L'intervillage enfant pour les 8-12 ans, avec des épreuves renouvelées, deux formules pour tous les âges. Il n'y a donc plus aucune raison pour rester sur le banc de touche. Le plus, des animatrices du relais Petite Enfance de Rambouillet Territoire vous proposeront également des ateliers sportifs sur toute la journée pour les 3 et 7 ans. Inscription et informations sur rt78.fr/intervillage-2006.
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Bienvenue sur RVE, et puis si vous êtes au Perret en Yvelines, même si vous êtes à côté d'ailleurs, eh bien rendez-vous aujourd'hui pour le Perret Rétro Mobile. Ça se situera de 10h à 18h sur le parc municipal du Perret en Yvelines, et puis également le centre-ville, avec notamment à 16h un concert de nos amis Lake and the 60s qui vous proposeront du rockabilly.

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1: Et nous retrouvons pour cette chronique du comité départemental de sport en milieu rural pour les Yvelines. Emmanuel, bonjour Emmanuel. Aujourd'hui, le sujet de cette chronique, c'est le mi-temps pour les aidants. Alors, pas question de sport, bien sûr, quand on parle de mi-temps, mais tout simplement, vous avez répondu à un appel à projet qui permet d'organiser des séances de répit pour que les aidants soufflent, en fait. Les aidants qui accompagnent des personnes, par exemple, comme Alzheimer ou qui sont en mobilité réduite, de temps en temps, ces personnes ont besoin de souffler un peu.
2: C'est ça, exactement. Donc, l'appel à projet était sur quelque chose un petit peu de plus large. Voilà, on est sur des publics dits sensibles et les aidants seniors sont un public sensible parce que ce sont des seniors qui vieillissent malheureusement plus vite que la moyenne,
1: oui,
2: puisqu'ils ont une charge mentale et physique supérieure à des seniors qui vivent simplement leur retraite tranquillement. Mmh. Donc voilà, nous avons répondu donc à un appel à projet, nous avons tenu une subvention de la commission des financeurs et de la TPM 78 pour ce projet qui est porté par Sport Rural 78. Les ateliers sont des ateliers avec un format un peu particulier, ce sont des formats de 2 heures qui sont dédiés au bien-être et pensés pour offrir aux aidants seniors un véritable temps de respiration. Il va les aider à favoriser le lâcher prise et les échanges conviviaux parce que l'idée, c'est de ne pas les laisser en fait dans leur solitude parfois, mais de les amener à avoir un instant, voilà, un petit moment convivial et rien qu'à eux.
1: D'accord. Alors comment ce projet, il en est à ses tout débuts, bien évidemment. Comment ça va s'organiser? Comment vous voulez l'organiser?
2: Alors, la première des choses, évidemment, c'est d'avoir des structures qui accueillent. Donc, les structures qui sont concernées, ce sont les communes, les CCAS, les associations d'aidants, les résidences autonomie, les services d'aide à domicile, les ADMR, les auxiliaires de vie, les services d'aide à la personne, qui peuvent éventuellement organiser avec nous et accueillir surtout ces séances et nous mettre en relation avec les aidants de leur commune dans un premier temps. Et ensuite, c'est un temps qui va se faire en 2 heures. C'est des ateliers, des groupes de 10 à 15 personnes qui vont s'organiser autour d'un petit café d'accueil, un accueil convivial avec un temps d'échange et une activité physique de bien-être adaptée. Activité physique douce, la relaxation, des jeux collectifs et encadré par un éducateur sportif diplômé.
1: Voilà, parce que dans des cas d'aidants, il y a certes le moral qui joue, mais le physique a besoin aussi de se reposer.
2: Oui, exactement. En fait, il y a et le cerveau qui a besoin de se calmer et le corps qui a besoin de s'apaiser. Et ces 2 heures vont permettre aux aidants, aidants aidantes, hein, évidemment, de prendre un temps pour eux et de passer un moment où ils ne pensent qu'à eux.
1: Alors,
2: c'est
1: ça,
2: vrai
1: ça,
2: que c'est certainement rare.
1: Oui, ça c'est vrai. Ça s'adresse, parce que souvent, entre parenthèses, les aidants, quand on ne les aide pas, on ne les soutient pas, eh ben, c'est eux qui tombent malades au bout d'un moment et qui peuvent lâcher. Hein. Ça peut avoir des conséquences importantes.
2: Ouais,
1: ouais, ouais.
2: Donc
1: ces ateliers s'adresseront aux aidants de seniors, certes, aux aidants, leurs proches.
2: Aux aidants tout court, ouais. En fait, aux aidants tout court. Aux aidants tout court, toutes les personnes qui sont dans des situations, dans ces situations-là, d'aidants. Voilà. Évidemment, prioritairement les seniors, mais pas que. Ça peut être aussi les aidants d'enfants ou d'adultes avec des handicaps physiques ou mentaux. Enfin, voilà, il y a tout type de toutes les personnes qui souhaitent participer à ces ateliers sont les bienvenues. C'est entièrement gratuit.
1: Oui.
2: Voilà. Mais nous souhaitons vraiment, surtout sur le sud du département, c'est difficile de rentrer dans le sud du département, on a beau y être tout le temps, c'est un peu compliqué de faire bouger les choses. Vraiment, si vous êtes une commune, un CCAS, une structure, une résidence, un EHPAD, peu importe, et que vous avez envie d'essayer de proposer ces séances, contactez-nous et on fera le nécessaire pour vous aider à organiser, voilà, ou au moins relayer l'information auprès de vos publics quand on publie des séances. Là, notamment, on a 2 séances qui vont avoir lieu au mois de juin et au mois de juillet à Morinvilliers. Donc, c'est pas du tout dans le sud, hein, c'est dans le nord du département, avec une association de répit qui s'appelle Sensicap. Et on est en contact hein, avec d'autres associations, avec des plateformes de répit. Mais voilà, il faut un peu de temps pour que ce soit impulsé. En tout cas, si vous écoutez ce podcast et que vous avez envie d'impulser ce type de séance chez vous, le format Sincèrement, peu importe, ça peut être une fois par semaine, ça peut être une fois par mois, ça peut être une fois tous les 15 jours. Nous sommes à votre écoute.
1: Voilà, parce que le thème de cette chronique, c'est aussi de rechercher des partenariats qui vous permettent de mettre en place cette initiative, quoi. Il ne faut pas qu'elle reste simplement au niveau des mots, au niveau des souhaits, mais que ça se concrétise rapidement.
2: Absolument, on a eu une subvention pour ça et on souhaite vraiment déployer ces séances le plus rapidement possible. Ça peut être pendant l'été, ça peut être dès la rentrée, ça peut être là avant la fin du mois de juin. Vraiment, on est ouvert à toute proposition.
1: Alors justement, pour s'inscrire, pour avoir des infos, il y a une adresse mail.
2: Oui, tout à fait. Il faut écrire à yveline@sportrural.fr ou bien me contacter. Je peux donner mon numéro de
1: Bien
2: téléphone?
1: sûr, bien sûr.
2: Alors, donc Emmanuel Basset au 06 59 63 96 31.
1: 06 59 63 96 31 ou par mail
2: Absolument.
1: à yveline@sportrural.fr.
2: Tout à fait.
1: Merci Emmanuel et bonne chance et pleine réussite pour ce beau projet.
2: Merci, à bientôt Jean-Marc.
1: À bientôt.
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1: RVE 103.7, on se retrouve tout à l'heure après le carillon de 9h. Et vous aurez d'ailleurs à cette occasion l'occasion de retrouver le flash national suivi du flash local que je vous présenterai. 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

0: Et à votre 103.7, il est 9h, je vous souhaite une belle matinée. On va tout de suite retrouver un point sur l'actualité.
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2: Bonjour à tous. Mort de Liana, 5000 personnes sont attendues à la marche blanche organisée aujourd'hui à Fleurance. Elle est organisée par la mairie dans la commune du Gers, d'où la jeune fille de 11 ans avait disparu la semaine dernière. Elle débutera à 15h et ses parents ont annoncé leur participation. Le corps de la collégienne a été retrouvé dans le silo d'un site agricole désaffecté de Puy-Gasquier après plusieurs journées de recherche. Suite à ce drame, Bruno Retailleau a annoncé vouloir créer une cour disciplinaire de la magistrature, et ce pour proposer d'éventuelles sanctions à la place de l'actuel Conseil supérieur de la magistrature en réaction au dysfonctionnement dans l'affaire Liana. Les antécédents du principal suspect Jérôme Barella ont été dévoilés lors de l'enquête. Il a fait l'objet de plusieurs signalements ou plaintes, notamment pour viol sur mineur. Politique, la nouvelle maire RN de Carpentras supprime la subvention accordée au planning familial. Elle a expliqué sur son site internet que la situation budgétaire calamiteuse de la ville oblige la commune à redoubler de rigueur dans sa gestion financière. Le montant de la subvention était de 3 000 €. Guerre au Moyen-Orient, Israël affirme avoir frappé environ 150 positions du Hezbollah dans le sud du Liban en 48 heures. Plus tôt dans la journée hier, l'armée libanaise a annoncé que plusieurs de ses soldats avaient été tués dans un bombardement israélien. De son côté, Donald Trump a affirmé qu'il reste à l'Iran 21 à 22% de ses missiles. Il a précisé que c'est beaucoup, mais bien moins qu'au début de la guerre. Fait divers, dans l'Ohio, des tirs ont fait 12 blessés en marge d'une fête locale hier. Au moins 2 individus semblent être à l'origine de ces tirs. Les autorités mènent l'enquête auprès des témoins et examinent des vidéos prises avec les téléphones portables. La population est invitée à partager toute information pouvant aider à l'arrestation des tireurs dont l'identité n'est pas précisée. Mort de Bernadette Chirac, de nombreux hommages ont été rendus à l'ancienne première dame qui s'est éteinte vendredi à 93 ans. Dans un communiqué, l'Élysée a notamment salué le fait qu'elle a fait rayonner la maison de la République partout dans le monde. Nicolas Sarkozy a salué une femme qui a fait rayonner la nation avec dignité.
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3: Dans ce journal d'actualité locale, on va tout d'abord parler de ce qui se passe au Perray-en-Yvelines, puisque les passionnés d'automobiles, les anciens et les amateurs d'ambiance rétro sont attendus ce dimanche jusqu'à 18h dans le centre-ville au parc municipal face à la mairie. C'est organisé avec la participation du club Mercedes-Benz France. Et cette manifestation célèbre les véhicules de collection dans un cadre à la fois authentique et convivial. Au programme exposition de voitures anciennes, démonstration de dance country avec l'association Country R&D's, concert de rockabilly avec Lake and the 60s à 16h. Le groupe d'ailleurs vous fera revivre les grands classiques du rock des années 60. Buvette et restauration sur place, entrée libre. À Aufargie, c'est l'Alca qui organise sa traditionnelle brocante vide-grenier en extérieur, au foyer rural. C'est au 27 rue de Vaux-de-Cernay, de 9h à 18h. Également un vide-grenier à Orphin, de 9h à 17h, au niveau de l'impasse des Sources, et un autre vide-grenier à Nauphle-le-Château, de 9h à 17h30, rue des Moutons. Revenons à Aufargie, puisque dans le cadre de la 4e édition du festival Cavros Arts, qui se déroule jusqu'au 12 juillet. Cavros Arts vous propose un concert de musique du 18e siècle à 17h en l'église Saint-André. Ça s'intitule De Venise à Londres, avec du violon baroque, du violoncelle et du clavecin, avec des œuvres de Vivaldi, de Haendel et de leurs contemporains interprétées sur des instruments anciens. C'est donc à 17h en l'église Saint-André d'Aufargie. Et ce dimanche soir, à 18h, eh bien rendez-vous au temple protestant de Rambouillet, 49 rue Gambetta, pour également un concert avec Karine Honora au flûte et Laurence Banco à la harpe. Il s'agit de musique de Jean-Sébastien Bach, de Belloc, avec un hommage de Ida Gotkowski, et il y aura également de la musique traditionnelle. 15€, en tarif réduit 10€, moins de 12 ans, c'est gratuit. Vous avez jusqu'à ce soir, dimanche 18h, pour aller à la salle Antoinette Verne et admirer les réalisations des ateliers d'art plastique de Rambouillet, qui exposent les aquarelles, les dessins, les pastels et les peintures, avec pour thématique de la musique à la couleur, des œuvres sensibles et uniques, l'entrée est libre. N'oubliez pas également d'aller voir nos amis de l'hippodrome de Rambouillet, qui à 13h30 vous propose une réunion épique avec des courses de trot. Il y aura également de nombreuses animations et une tombola. Terminons par l'office de tourisme de Rambouillet Territoire qui vous propose des sorties de l'office. Jeudi 11 à 9h30 au départ de Poigny, la forêt. Jeudi 18 à 9h30 au départ des Prévières. 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
4: Pour ce dimanche 7 juin, la matinée est souvent nuageuse sur le nord du pays avec encore quelques faibles pluies possibles avant une amélioration progressive et le retour d'éclaircies. Au sud, le soleil reste largement dominant et quelques averses sont attendues sur les Alpes du Sud et les Pyrénées avec un risque d'orage sur l'est. En fin de journée, une perturbation gagne la pointe bretonne et apporte des averses sur l'extrême sud-ouest. Côté température, il fait de 7 à 12 degrés le matin jusqu'à 19 degrés près de la Méditerranée et puis de 18 à 24 degrés au nord et 25 à 30 degrés au sud, avec localement jusqu'à 32 degrés en Provence.
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3: Vous écoutez la radio du Sud Yvelines, bienvenue à vous. Et on va retrouver dans quelques instants la musique avec You Two in a Life. Et puis 9h10, ça sera la dernière édition de l'horoscope de ce jour. À 9h15, on retrouvera Jean-Pierre le chanteur qui nous parlera d'engrais verts dans sa chronique Jardin et Potager.

0: Hervé avec vous, pour vous, grâce à vous, la radio qui vous fait vivre votre région et qui vous, même, vous font vivre les astres et les constellations avec l'horoscope qui arrive. On aura de la musique Mickey 3D. 9h13, on retrouvera Jean-Pierre le chanteur qui nous parlera jardin et potager et des engrais verts.
1: Bonjour à tous, l'horoscope de ce dimanche 7 juin, on commence avec les béliers. Vous pourriez attirer à vous une personne aimante et apaisante. Les taureaux, cette journée vous permettra de faire le point de façon intelligente sur vos acquis pour les faire fructifier. Les gémeaux, vous ne perdrez pas de temps avec des à peu près. Les cancers, il serait dommage d'abîmer une amitié ou une relation gratifiante. Lion, si vous avez un problème, vous n'avez pas d'autre choix que d'être patient. Les vierges, redoublez d'efforts, votre vie sentimentale se voit boostée aujourd'hui. Les balances, le confort est au centre des préoccupations. Scorpion, des discussions importantes au sujet de votre relation vous dynamisent. Les sagittaires, une gestion précise et efficace vous protège des mauvaises surprises financières. Les capricornes, vous alternez entre des humeurs fluctuantes, vous devez quitter votre petit nuage pour affronter la réalité. Les verseaux, vous avez mille occasions de vous faire positivement remarquer. Et puis les poissons, le climat est dynamique. Je ne...

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1: Aujourd'hui, vous allez nous parler des engrais verts, mais auparavant, le dicton.
2: Alors, le dicton qui est très court aujourd'hui, c'est « beaucoup de peu font assez ».
1: Comme quoi la sobriété peut nous rendre heureux.
2: Absolument.
1: Très bien.
2: Entre autres. Nous allons parler donc des engrais verts, fertilisants naturels. Alors, on entend beaucoup parler d'engrais avec les produits phytosanitaires qui sont interdits, je le rappelle, depuis le 1er janvier 2019. Donc, il va falloir être prudent avec l'utilisation de tous ces engrais, quels qu'ils soient.
1: C'est un bien que ça soit interdit ?
2: Oui, c'est un bien, parce que c'était quand même des produits chimiques. Hein, donc, voilà, il fallait prendre une décision. Bon, à l'époque de l'écologie, il faut y aller. Les engrais verts, si on analyse le mot engrais vert, c'est un engrais, bien sûr, quelque chose qui va apporter quelque chose de riche aux légumes et aux plantes. Et vert, pourquoi vert ? Parce que, justement, ils sont issus directs de la nature. Alors, ce sont des plantes qui, loin d'épuiser le sol, l'améliorent et lui apportent des aliments nutritifs. Pourquoi ? Pour préparer la culture d'espèces et d'ornements, enfin tout ce qu'on veut cultiver, soit des fleurs, soit des légumes.
1: Ce sont des engrais que tout le monde connaît, en fait.
2: Oui, j'ai une liste exhaustive après que l'on va citer. Alors, cette pratique est ancienne puisqu'en fait, elle est liée à la jachère. Ceux qui ont entendu parler de la jachère, eh bien, c'était quoi la jachère dans le temps ? Eh bien, c'était une année sur trois ou quatre, on laissait reposer la terre, on ne plantait rien, on laissait pousser les herbes, de manière que le sol, eh bien, se repose. Puis quand les herbes se décomposaient, ben justement, ils avaient leur action d'engrais vert à l'intérieur de la terre.
1: Ce qui apporte beaucoup d'azote, hein, c'est ça ?
2: Absolument, beaucoup d'azote et d'humus. Elles permettent de se refaire une santé, comme on dit, entre guillemets. Les bienfaits des engrais verts, ils forment une couverture protectrice et constituent une couverture végétale sur le sol. Ensuite, ils éliminent la concurrence des mauvaises herbes, toutes les mauvaises herbes que l'on appelle aussi des adventices. Ils améliorent le sol par leurs racines profondes. Ça fait respirer la terre en profondeur. Ils forment une masse végétale à croissance rapide. Ils fournissent beaucoup de feuillage utilisable pour le paillage. Lorsque ces engrais verts donc, vont mourir, vont se dessécher sur le sol, on les enfouira et on laissera une partie dans le sol, une partie au-dessus. Ça fera un paillage. Voilà.
1: Bon,
2: on en parlera
1: bien.
2: Par la suite.
1: On en parlera une autre fois.
2: Voilà.
1: Sûr.
2: Alors, le cycle des engrais verts. Premièrement, en juin, semer à la volée. Ce sont des graines qu'on achète, des gros paquets de graines, on sème à la volée. En juillet, il pousse plus rapidement que les mauvaises herbes, donc il va se développer tout de suite, on ne verra plus les mauvaises herbes. En août, il forme une couverture dense. En septembre, on le fauche et on laisse sur place. Et en octobre, la cinquième phase, en fait, eh bien, on incorpore cet engrais vert, tout simplement, dans la terre, par bêchage ou par labourage.
1: Comme ça, c'est très simple et on vient aux bonnes habitudes d'antan, quoi.
2: Absolument. Alors, encore une fois, donc, qui dit vert, dit nature, dit bio, dit, voilà, beaucoup de choses, écolo, etc.
1: Alors, les variétés dont vous nous aviez parlé.
2: Oui, alors, les variétés. Donc, des variétés principales que l'on trouve dans toutes les bonnes grainetries, dans toutes les bonnes jardineries. Voilà. Alors, ce qu'on emploie le plus souvent, alors, il y a la consoude. Le millet, la moutarde blanche est la plus utilisée, Sempis alba, la facélie, Facelia tanas ethiopia, est la plus populaire, elle améliore les structures du sol par ses racines, et elle laisse fleurir à un moment, elle donne des fleurs, donc ce qui n'est pas négligeable, ça fait un beau tapis de fleurs sur le sol. Le sarrasin, très connu le sarrasin, le seigle, alors céréales, lui, il se décompacte le sol par ses racines profondes. C'est lui qui a les racines les plus profondes de seigle. Ensuite, les autres engrais verts dans la catégorie des légumineuses. Les avantages, il fixe l'azote atmosphérique par les nodosités, c'est-à-dire sur les racines qui se transmettent directement ensuite à la terre. Il y a lupin, minette, pois, fourrager aussi, trèfle, velse d'hiver, et aussi le colza d'été et le régrasse. Le régrasse, donc, qui est un engrais vert anglais. L'utilise et en gazon également. Donc, quand on les met, eh bien, on voit une belle couche verte, donc, c'est pas négligeable, c'est intéressant. Il y a ensuite les œillets d'Inde, les roses d'Inde, le souci, le lupin et la capucine. Ils peuvent tous être utilisés en mélange. Voilà, donc si vous avez un petit peu des fonds qui restent de paquets, vous mélangez tout, vous envoyez tout sur le terrain au mois de juin, et puis voilà, ça fera leur effet d'engrais vert, comme ils le méritent d'ailleurs, et qui le rendront bien ensuite dans les cultures.
1: Puis c'est joindre l'utile à l'agréable, parce qu'en plus il y a des fleurs.
2: Voilà, c'est ça.
1: Très bien. Et on les trouve où, toutes ces graines ?
2: Alors, on trouve toutes ces graines dans les grandes jardineries. On en a un peu partout ici. Bon, il n'y a pas de souci là-dessus.
1: Très bien, c'est le cas de le dire. 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

0: Vous écoutez la radio du Sud Yvelines et on va découvrir la sélection télé pour votre soirée de ce dimanche. Que ne regarderez-vous pas et que regarderez-vous ? On se retrouve tout de suite après la pause avec à 9h29 Stanislas pour Jeunes Horizons, invité Louise et Sandrine.
1: Le programme télé. Ce soir, sur TF1, retrouvez la comédie Chasse gardée. France 2, on poursuit les Bond, James Bond, avec cette fois-ci Mourir peut attendre. France 3, le policier du dimanche soir, Vanina, meurtre en Sicile. Canal+, c'est pas grave d'aimer l'Argentine, hein, on parle de sport dans ce documentaire. Sur M6, Capital, pizza, télé et maillot de foot, enquête sur les vrais gagnants de la Coupe du Monde. Vous allez pouvoir retrouver sur W9, la comédie Beaux-parents, Esprit criminel sur TMC. Et sur TFX, le film 5. Voilà, je vous laisse sur votre choix et par avance, une belle fin de week-end devant votre télévision.
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0: Chers auditeurs, bonjour à tous, je m'appelle Stanislas Coupé et je suis ravi de vous retrouver désormais sur les ondes de RVE dans le cadre de l'émission Jeunes Horizons. Le principe est le suivant, je reçois des jeunes au parcours atypique, fantastique, hors du commun, bref, des jeunes qui ont des histoires extraordinaires à nous raconter. Et ma première invitée est Louise, 16 ans, qui est handicapée moteur depuis sa naissance et pourtant, elle a toujours fait preuve d'une très grande force de volonté à toute épreuve, notamment pour s'intégrer le plus normalement possible au cursus scolaire traditionnel. Et en cela, elle a été aidée par sa famille, bien évidemment, mais également par une de ses AESH, accompagnant d'élèves en situation de handicap, Sandrine, qui l'a suivie pendant toutes ses années collège. Et aujourd'hui, elles sont toutes les deux mes invitées. Bonjour Louise et Sandrine.
1: Bonjour Stanislas.
0: Alors pour commencer, on va parler un peu de toi Louise et de ton handicap. Est-ce que tu pourrais nous en parler un petit peu?
2: Je ne sais pas trop comment il est apparu. J'ai souvent du mal avec mon côté gauche qui marche un peu moins bien que mon

0: Côté droit qui est pour moi normal.
1: Sandrine, toi qui es AESH, tu as accompagné Louise durant toute sa scolarité au collège, de la 6e à la 3e. Est-ce que tu pourrais nous présenter un petit peu ton métier, nous expliquer en quoi il consiste exactement?
2: Oui, alors mon métier c'est d'accompagner les élèves en palliant leurs difficultés, essayer tant que possible de les rendre autonomes, parce que l'objectif toujours c'est de ne plus être là en fait. Que l'élève soit totalement autonome en mettant à disposition des outils. Souvent, le collège, c'est la période où on va mettre en place l'ordinateur pour qu'au lycée, les élèves puissent prendre leurs cours eux seuls, leur faciliter les tâches du quotidien pour qu'ils
1: Pour
2: soient.
1: pouvoir développer leur autonomie à
2: Oui,
1: long terme.
2: c'est ça.
1: Pendant un cours, très concrètement, à l'école, au collège, comment ça se passe? Comment c'est organisé? Quel rôle vous avez, chacune d'entre vous?
0: Bah, il y avait beaucoup de complicité dans les cours, des petits sourires et sans gêner. J'ai le souvenir que c'était toujours dans la bienveillance et le
2: Oui,
0: respect des autres, parce que on avait aussi un camarade de classe que Sandrine aidé un peu en décalé de moi. Sandrine écrivait et moi je dictais comme elle aime le dire, elle est maman et
2: C'est
0: moi
2: ça.
0: le cerveau.
1: Louise, au fil du temps, comment tu décrirais la relation que tu as développée avec Sandrine?
0: Au départ, quand on a comment c'est en sixième, c'était une relation professionnelle
2: Oui.
0: avec quelques blagues, mais autour de la fin, quatrième, début, troisième, on a commencé à développer une amitié parce qu'au final, on sort pas d'une relation. Si on se voit tous les jours, on est
1: C'est vraiment une
2: Oui, c'est
1: relation
2: vrai.
1: de proximité entre
2: Et
1: vous deux,
2: oui,
1: c'est.
2: on était 24 heures ensemble. Donc moi, j'accompagnais principalement Louise. J'avais un petit peu un autre élève. Mais je vois par rapport à aujourd'hui où je suis quatre élèves, ça n'a rien à voir. On ne peut pas créer ce lien. Voilà. Là, on était vraiment très, très, très proches.
1: Et parce que tu venais aussi chez elle pour l'aider aux
2: Oui,
1: devoirs aussi
2: en
1: de temps en
2: plus.
1: temps.
2: Oui.
1: Donc ça nécessite vraiment un gros investissement et c'est une relation qui devient très forte au fil du temps.
2: Oui, après, bah, je l'ai fait parce qu'on s'entendait très très bien et que voilà, c'était déjà plus qu'un accompagnement.
1: Alors j'aimerais vous poser une question à toutes les deux. Finalement, on est d'accord pour dire que le handicap n'empêche pas du tout d'atteindre ses objectifs et ne représente pas un frein aux ambitions personnelles, à ses ambitions.
2: Non, c'est le regard qui est un frein. Parce que comme dit Louise, on prend le handicap d'abord, alors que c'est la personne qui doit être considérée et que Louise est très intelligente. Donc, non, mais c'est vrai, toute sa scolarité, elle a participé, elle disait des choses très pertinentes très souvent. Enfin, ses interventions étaient toujours très justes. Et c'est juste que, voilà, sa main n'écrit pas. Donc, il faut être dans les clous, dans la société, et c'est ça surtout. Mais finalement, les personnes ont les capacités en elles pour atteindre leurs objectifs. Oui.
1: Et justement, Louise, puisqu'on parle d'objectifs, c'est quoi ton projet professionnel? C'est quoi tes projets pour l'avenir? Qu'est-ce que tu aimerais faire plus
0: Bon.
1: tard?
0: Après le bac, j'aimerais entamer des études d'agent immobilier, car suite à une séparation et un déménagement, bah, la suite, j'ai été touchée par le

0: de secondes et cette sensibilisation à ce métier m'a permis de découvrir peut-être ma future profession. En tout cas, je l'espère.
1: Eh bien, merci à toutes les deux d'avoir accepté
0: Merci.
1: notre invitation.
0: Merci.
1: Merci d'avoir participé à cette première émission de Jeunes Horizons. Merci à vous, chers auditeurs, de nous avoir suivis. Je tenais à remercier tout particulièrement les équipes de RVE qui me permettent de débuter cette nouvelle aventure avec eux. J'en suis vraiment ravi. En tout cas, on se dit à très bientôt pour découvrir d'autres Jeunes Horizons sur RVE.
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1: Dans ce journal du département des Yvelines, parlons des brigades vertes. En 2017, le département des Yvelines a créé des brigades vertes. Elles interviennent dans plusieurs domaines en fonction des spécialités choisies. Entretien des forêts, des parcs départementaux, élagage, biodiversité, jardinerie, maraîchage. Un dispositif pertinent et efficace au service de l'insertion et de l'environnement cofinancé par le Fonds social européen. À travers ce dispositif des brigades vertes, le département forme chaque année au métier du paysage des personnes en insertion ou en reconversion professionnelle. Pendant un an, ces agents acquièrent un large portefeuille de compétences, élagage, taille, plantation, tonte, entretien durable, sur des sites variés comme les forêts départementales, les parcs, les collèges, les jardins et les espaces naturels. Ils sont recrutés en parcours emploi compétences et intègrent ces brigades en suivant un stage de formation de remise à niveau de 3 semaines pour acquérir les prérequis en technique de jardinage. Ensuite, en fonction de leurs choix et de leurs aptitudes, elles se spécialisent jardinier, élagueur, forestier ou maraîcher. C'est évidemment un métier très lié aux saisons. Avec l'arrivée du printemps et de l'été, les forestiers des brigades vertes ont commencé leurs travaux et réalisent d'autres petites interventions sylvicoles pour valoriser les forêts du département et des espaces naturels sensibles afin par exemple de sécuriser les abords des chemins. Ce dispositif est un formidable levier d'insertion. Les agents des brigades vertes participent au quotidien à l'embellissement de notre cadre de vie et de nos parcs comme le parc du peuple de l'herbe. Ils sont sensibilisés et formés au développement durable, aux méthodes alternatives d'entretien des espaces naturels et à la protection des écosystèmes. En recrutant pour un an des allocataires du RSA ou de la prime d'activité, le département des Yvelines déploie ainsi un accompagnement vers l'emploi durable par la levée des freins au parcours et la mise en situation professionnelle grâce à la valorisation de l'entretien des espaces verts et du patrimoine arboré du territoire départemental. Ce dispositif vertueux est cofinancé avec l'Europe par le Fonds de soutien européen, soit près de 900 000 euros par an. 56% des participants retrouvent un emploi à l'issue de leur mission quand d'autres ont souhaité poursuivre leur formation. Et chaque mois, 7 à 10 agents opérationnels sont prêts à rejoindre une commune ou une entreprise. Plus d'informations sur le site yveline.fr.

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1: Lionel, bonjour.
2: Bonjour.
1: Alors, on va parler aujourd'hui de New Glenn, c'est quoi ?
2: New Glenn, c'est la fusée de la société Blue Origin de Jeff Bezos. Alors, c'est la concurrente de la fusée Starship de SpaceX. La semaine dernière, lors d'un essai statique d'allumage des moteurs, c'est-à-dire qu'on fait des essais sans que la fusée décolle, donc on la maintient au sol. Eh bien, figurez-vous, elle a explosé sur son pas de tir. Alors, c'est lors de l'allumage de ces 7 moteurs, une fusée de 98 mètres de haut, que le problème est survenu. Aucune victime n'est à déplorer, mais les dégâts sur le pas de tir numéro 36 sont importants. En avril dernier, la fusée avait échoué à lancer un satellite à cause d'une défaillance, mais du second étage. La fusée New Glenn devait décoller prochainement avec à son bord 48 satellites de la constellation Amazon. Alors pour cet essai au sol, bien évidemment, les satellites n'étaient pas à bord. Fin 2026, la fusée devait aussi servir à expédier sur la Lune l'atterrisseur lunaire Blue Moon. Avec cet échec, c'est même tout le projet Artemis qui va peut-être être à nouveau retardé. Alors pour le retour de l'homme sur la Lune, c'est justement l'atterrisseur lunaire qui reste le point bloquant et qu'il faut rapidement, très rapidement, mettre au point.
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0: Hervé 103.7, merci d'être avec nous. 9h52 minutes après la pause, autour de la musique avec Red Hot Chili Peppers et Hélène Sio avec Bye Bye. Et à 10h, eh bien, vous aurez un nouveau point sur l'actualité nationale et avec un flash local que je vous présenterai. Merci d'écouter Hervé. Bon dimanche à toutes et à tous.
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0: Vous écoutez RVE, il est 10h. On va tout de suite retrouver un point sur l'information.
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2: Bonjour à tous. Mort de Liana, une ancienne collègue du suspect Jérôme Barella estime inadmissible l'absence d'alerte après son licenciement pour comportement inapproprié. Cette enseignante témoigne. Il a été licencié en 2021 et elle ne comprend pas comment cet homme a pu passer entre les mailles du filet. Plusieurs plaintes avaient été déposées contre lui, notamment pour viol sur mineur. Une marche blanche est organisée à 15h pour Liana dans le Gers. Et de son côté, le directeur d'un centre sportif fréquenté par le suspect a dit qu'il était tout le temps avec les enfants. 4 plaintes et 2 signalements pour des violences sexuelles sur mineurs le visaient avant la mort de la collégienne. Malgré les soupçons de pédocriminalité, il n'a jamais été entendu par les enquêteurs. Et suite à ce drame, Bruno Retailleau a annoncé vouloir créer une cour disciplinaire de la magistrature, et ce pour proposer d'éventuelles sanctions à la place de l'actuel Conseil supérieur de la magistrature en réaction au dysfonctionnement dans l'affaire Liana. Les antécédents du principal suspect ont été dévoilés pendant cette enquête. Il a fait donc l'objet de plusieurs signalements, notamment pour des viols sur mineurs. Économie, Bouygues, Free et Orange rachètent SFR pour plus de 20 milliards d'euros. Les autorités de la concurrence doivent encore se prononcer sur ce retour à 3 opérateurs télécoms, qui fait d'ailleurs planer une menace sur l'emploi après 2029. La clôture du rachat est espérée pour le second semestre 2027. Les salariés de SFR ont été assurés que leurs emplois seraient maintenus jusqu'en 2029. Guerre à Gaza. Dans la péninsule, la situation humanitaire demeure catastrophique. 2 millions de Gazaouis doivent s'entasser dans un espace réduit, dans des abris de fortune où les maladies prolifèrent. 3 ONG dénoncent ces conditions de vie. La population est contrainte de vivre dans seulement 40% de l'enclave. La production de denrées y est d'ailleurs quasiment nulle. Musique. Taylor Swift est l'artiste féminine musicale la plus riche de l'histoire. En 2 ans seulement, elle est parvenue à doubler sa fortune, qui atteint désormais les 2 milliards de dollars, selon une estimation Forbes, et ce en réenregistrant ses premiers albums. Elle vient d'annoncer la sortie d'un nouveau titre enregistré pour la bande originale de Toy Story 5.
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3: Dans ce journal d'actualité locale, on va tout d'abord parler de ce qui se passe au Perray-en-Yvelines, puisque les passionnés d'automobiles, l'ancienne et les amateurs d'ambiance rétro sont attendus ce dimanche jusqu'à 18h dans le centre-ville au parc municipal face à la mairie. C'est organisé avec la participation du club Mercedes-Benz France, et cette manifestation célèbre les véhicules de collection dans un cadre à la fois authentique et convivial. Au programme exposition de voitures anciennes, démonstration de dance country avec l'association Country R&D, concert de rockabilly avec Lake and the 60s à 16h, le groupe d'ailleurs vous fera revivre les grands classiques du rock des années 60. Buvette et restauration sur place, entrée libre. À Auffargies, c'est l'Alca qui organise sa traditionnelle brocante vide-grenier en extérieur, au foyer rural. C'est au 27 rue de Vaux-de-Cernay, de 9h à 18h. Également un vide-grenier à Orphin, de 9h à 17h, au niveau de l'impasse des Sources, et un autre vide-grenier à Nauphle-le-Château, de 9h à 17h30, rue des Moutons. Revenons à Auffargies, puisque dans le cadre de la 4e édition du festival Cavros Arts, qui se déroule jusqu'au 12 juillet, Cavros Ars vous propose un concert de musique du 18e siècle à 17h en l'église Saint-André. Ça s'intitule De Venise à Londres, avec du violon baroque, du violoncelle et du clavecin, avec des œuvres de Vivaldi, de Haendel et de leurs contemporains interprétées sur des instruments anciens. C'est donc à 17h en l'église Saint-André d'Auffargies. Et ce dimanche soir à 18h, eh bien rendez-vous au temple protestant de Rambouillet, 49 rue Gambetta, pour également un concert avec Karine Honora au flûte et Laurence Banco à la harpe. Il s'agit de musique de Jean-Sébastien Bach, de Belloc, avec un hommage de Ida Go, et il y aura également de la musique traditionnelle, 15€, en tarif réduit 10€, moins de 12 ans, c'est gratuit. Vous avez jusqu'à ce soir, dimanche, 18h, pour aller à la salle Antoinette Verne et admirer les réalisations des ateliers d'art plastique de Rambouillet, qui exposent les aquarelles, les dessins, les pastels et les peintures, avec pour thématique de la musique à la couleur, des œuvres sensibles et uniques, l'entrée est libre. N'oubliez pas également d'aller voir nos amis de l'hippodrome de Rambouillet, qui à 13h30 vous propose une réunion hippique avec des courses de trot. Il y aura également de nombreuses animations et une tombola. Terminons par l'office de tourisme de Rambouillet Territoire, qui vous propose des sorties de l'office. Jeudi 11 à 9h30 au départ de Poigny, la forêt. Jeudi 18 à 9h30 au départ des Prévières. Et puis une visite de l'atelier d'Alfred Manessier le 24 juin à 15h à Émancé. Plus d'informations et réservations au 01 34 83 21 21. 01 34 83 21 21.
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4: Pour ce dimanche 7 juin, la matinée est souvent nuageuse sur le nord du pays avec encore quelques faibles pluies possibles avant une amélioration progressive et le retour d'éclaircies. Au sud, le soleil reste largement dominant et quelques averses sont attendues sur les Alpes du Sud et les Pyrénées avec un risque d'orage sur l'est. En fin de journée, une perturbation gagne la pointe bretonne et apporte des averses sur l'extrême sud-ouest. Côté température, il fait de 7 à 12 degrés le matin jusqu'à 19 degrés près de la Méditerranée et puis de 18 à 24 degrés au nord et 25 à 30 degrés au sud, avec localement jusqu'à 32 degrés en Provence.
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3: Je vous souhaite la bienvenue sur RVE. Retour de notre programmation dans quelques instants. Et puis, on retrouvera l'actualité nationale et locale tout à l'heure au Carillon de 11h. 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Merci pour votre fidélité.

0: Le journal de la communauté d'agglomération Rambouillet Territoire.
1: Dans ce journal de la communauté d'agglomération Rambouillet Territoire, parlons de l'eau potable, puisque Rambouillet Territoire a en charge la gestion de l'eau potable. Cette compétence

est délégué à 4 syndicats pour 33 communes et est géré en régie pour les 3 autres communes. Une eau potable est une eau qui ne doit pas porter atteinte à la santé de celui qui la consomme. Elle doit respecter des limites et des références de qualité au robinet du consommateur. Avant d'être distribuée dans les foyers, il existe 3 étapes, le prélèvement, la production et la distribution. Après usage, cette eau rejoint le milieu naturel après un assainissement dit collectif ou non collectif. Les missions du service de l'eau potable prévoient des prélèvements de l'eau dans son milieu naturel par pompage, le traitement de l'eau prélevée, l'acheminement de cette eau potable par des réseaux souterrains vers des réservoirs de stockage ou des châteaux d'eau et distribution de l'eau potable vers le réseau de défense incendie qui relève de la gestion communale. Et puis il y a aussi la distribution de l'eau potable pour les habitations, industries et activités tertiaires. Plus d'informations sur cette compétence de la communauté d'agglomération Rambouillet Territoire sur le site rt78.fr.

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Bonjour à toutes et à tous, bienvenue dans notre série hebdo sur l'histoire des villes et villages sud-yvelines. Cette semaine, cap sur Bullion, une minute pour remonter le temps, c'est parti. Au 19e siècle, Bullion a connu un tournant avec l'arrivée de la desserte ferroviaire. Une ligne secondaire reliait le village aux villes voisines et permettait le transport de marchandises agricoles et de bois, favorisant le développement économique du village. Cette infrastructure a également facilité les déplacements des habitants, permettant un accès plus rapide au marché, aux villes et aux services. Bien que le chemin de fer n'existe plus aujourd'hui et ait été remplacé par des routes et des transports routiers, son passage a laissé une empreinte durable sur le paysage et l'organisation du village, avec des voies et des bâtiments liés à l'ancienne gare, encore visibles aujourd'hui. Cet événement marque le 19e siècle comme une période de modernisation et d'ouverture pour Bullion, transformant un village rural en une commune mieux connectée au reste de la région. Je vous remercie pour votre écoute, on se retrouve demain pour une nouvelle chronique sur Bullion, et cette fois on va parler de l'église Saint-Vincent. J'espère vous retrouver très bientôt, je vous souhaite une très bonne journée, vous êtes sur RVE 103.7.

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0: RVE 137, bienvenue à vous. Il est 11h, on fait un point sur la formation.
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2: Bonjour à tous. Mort de Liana, une ancienne collègue du suspect Jérôme Barella estime inadmissible l'absence d'alerte après son licenciement pour comportement inapproprié. Cette enseignante témoigne. Il a été licencié en 2021 et elle ne comprend pas comment cet homme a pu passer entre les mailles du filet. Plusieurs plaintes avaient été déposées contre lui, notamment pour viol sur mineur. Une marche blanche est organisée à 15h pour Liana dans le Gers. Et de son côté, le directeur d'un centre sportif fréquenté par le suspect a dit qu'il était tout le temps avec les enfants. 4 plaintes et 2 signalements pour des violences sexuelles sur mineurs le visaient avant la mort de la collégienne. Malgré les soupçons de pédocriminalité, il n'a jamais été entendu par les enquêteurs. Et suite à ce drame, Bruno Retailleau a annoncé vouloir créer une cour disciplinaire de la magistrature, et ce pour proposer d'éventuelles sanctions à la place de l'actuel Conseil supérieur de la magistrature en réaction au dysfonctionnement dans l'affaire Liana. Les antécédents du principal suspect ont été dévoilés pendant cette enquête. Il a fait donc l'objet de plusieurs signalements, notamment pour des viols sur mineurs. Économie, Bouygues, Free et Orange rachètent SFR pour plus de 20 milliards d'euros. Les autorités de la concurrence doivent encore se prononcer sur ce retour à 3 opérateurs télécoms, qui fait d'ailleurs planer une menace sur l'emploi après 2029. La clôture du rachat est espérée pour le second semestre 2027. Les salariés de SFR ont été assurés que leurs emplois seraient maintenus jusqu'en 2029. Guerre à Gaza. Dans la péninsule, la situation humanitaire demeure catastrophique. 2 millions de Gazaouis doivent s'entasser dans un espace réduit, dans des abris de fortune où les maladies prolifèrent. 3 ONG dénoncent ces conditions de vie. La population est contrainte de vivre dans seulement 40% de l'enclave. La production de denrées y est d'ailleurs quasiment nulle. Musique. Taylor Swift est l'artiste féminine musicale la plus riche de l'histoire. En 2 ans seulement, elle est parvenue à doubler sa fortune, qui atteint désormais les 2 milliards de dollars selon une estimation Forbes. Et ce, en réenregistrant ses premiers albums. Elle vient d'annoncer la sortie d'un nouveau titre enregistré pour la bande originale de Toy Story 5.
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3: Dans ce journal d'actualité locale, on va tout d'abord parler de ce qui se passe au Perray-en-Yvelines, puisque les passionnés d'automobiles, l'ancienne et les amateurs d'ambiance rétro sont attendus ce dimanche jusqu'à 18h dans le centre-ville et au parc municipal face à la mairie. C'est organisé avec la participation du club Mercedes-Benz France, et cette manifestation célèbre les véhicules de collection dans un cadre à la fois authentique et convivial. Au programme, exposition de voitures anciennes, démonstration de dance country avec l'association Country R&D, concert de rockabilly avec Lake and the 60s à 16h. Le groupe d'ailleurs vous fera revivre les grands classiques du rock des années 60. Buvette et restauration sur place, entrée libre. À Aufargy, c'est l'Alca qui organise sa traditionnelle brocante vide-grenier en extérieur, au foyer rural. C'est au 27 rue de Vaux-de-Cernay, de 9h à 18h. Également un vide-grenier à Orphin, de 9h à 17h, au niveau de l'impasse des Sources, et un autre vide-grenier à Nofle-le-Château, de 9h à 17h30, rue des Moutons. Revenons à Aufargy, puisque dans le cadre de la 4e édition du festival Cabros Arts, qui se déroule jusqu'au 12 juillet. Cavros Arts vous propose un concert de musique du 18e siècle à 17h en l'église Saint-André. Ça s'intitule De Venise à Londres, avec du violon baroque, du violoncelle et du clavecin, avec des œuvres de Vivaldi, de Heindel et de leurs contemporains interprétées sur des instruments anciens. C'est donc à 17h en l'église Saint-André d'Aufargy. Et ce dimanche soir à 18h, eh bien rendez-vous au temple protestant de Rambouillet, 49 rue Gambetta, pour également un concert avec Karine Honora au flûte et Laurence Banco à la harpe. Il s'agit de musique de Jean-Sébastien de Belloc, avec un hommage de Ida Gotkowski, et il y aura également de la musique traditionnelle, 15€, en tarif réduit 10€, moins de 12 ans, c'est gratuit. Vous avez jusqu'à ce soir, dimanche 18h, pour aller à la salle Antoinette Verne et admirer les réalisations des ateliers d'art plastique de Rambouillet, qui exposent les aquarelles, les dessins, les pastels et les peintures, avec pour thématique de la musique à la couleur, des œuvres sensibles et uniques, l'entrée est libre. N'oubliez pas également d'aller voir nos amis de l'hippodrome de Rambouillet, qui à 13h30 vous propose une réunion hippique avec des courses de trot. Il y aura également de nombreuses animations et une tombola. Terminons par l'office de tourisme de Rambouillet Territoire, qui vous propose des sorties de l'office. Jeudi 11 à 9h30 au départ de Poigny, la forêt. Jeudi 18 à 9h30 au départ des Prévières. Et puis une visite de l'atelier d'Alfred Manessier le 24 juin à 15h à Émancé. Plus d'informations et réservations au 01 34 83 21 21. 01 34 83 21 21.
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3: La météo de ce dimanche, c'est dans l'après-midi un ciel voilé que nous allons avoir avec des températures de 20 à 21 degrés. La soirée et la nuit seront également voilées. Lundi matin, eh bien, nous nous réveillerons avec un temps variable, très nuageux, et dans l'après-midi des risques d'averses avec 22 degrés.
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3: Voilà, prochain rendez-vous avec l'actu, ça sera tout à l'heure à midi, au moment où on se mettra à table, tous ensemble, bien sûr, en écoutant RVE peut-être, avec un fond musical toujours agréable. Je souhaite un bon dimanche à nos amis artisans commerçants qui nous écoutent et également à nos amis sportifs qui vont exercer leur art.

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0: Bon appétit à toutes et à tous, il est exactement midi.
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2: Bonjour à tous. Mort de Liana, une ancienne collègue du suspect Jérôme Barella estime inadmissible l'absence d'alerte après son licenciement pour comportement inapproprié. Cette enseignante témoigne. Il a été licencié en 2021 et elle ne comprend pas comment cet homme a pu passer entre les mailles du filet. Plusieurs plaintes avaient été déposées contre lui, notamment pour viol sur mineur. Une marche blanche est organisée à 15h pour Liana dans le Gers. Et de son côté, le directeur d'un centre sportif fréquenté par le suspect a dit qu'il était tout le temps avec les enfants. 4 plaintes et 2 signalements pour des violences sexuelles sur mineurs le visaient avant la mort de la collégienne. Malgré les soupçons de pédocriminalité, il n'a jamais été entendu par les enquêteurs. Et suite à ce drame, Bruno Retailleau a annoncé vouloir créer une cour disciplinaire de la magistrature, et ce pour proposer d'éventuelles sanctions à la place de l'actuel Conseil supérieur de la magistrature en réaction au dysfonctionnement dans l'affaire Liana. Les antécédents du principal suspect ont été dévoilés pendant cette enquête. Il a fait donc l'objet de plusieurs signalements, notamment pour des viols sur mineurs. Économie, Bouygues, Free et Orange rachètent SFR pour plus de 20 milliards d'euros. Les autorités de la concurrence doivent encore se prononcer sur ce retour à 3 opérateurs télécoms, qui fait d'ailleurs planer une menace sur l'emploi après 2029. La clôture du rachat est espérée pour le second semestre 2027. Les salariés de SFR ont été assurés que leurs emplois seraient maintenus jusqu'en 2029. Guerre à Gaza. Dans la péninsule, la situation humanitaire demeure catastrophique. 2 millions de Gazaouis doivent s'entasser dans un espace réduit, dans des abris de fortune où les maladies prolifèrent. 3 ONG dénoncent ces conditions de vie. La population est contrainte de vivre dans seulement 40% de l'enclave. La production de denrées y est d'ailleurs quasiment nulle. Musique. Taylor Swift est l'artiste féminine musicale la plus riche de l'histoire. En 2 ans seulement, elle est parvenue à doubler sa fortune, qui atteint désormais les 2 milliards de dollars selon une estimation Forbes. Et ce, en réenregistrant ses premiers albums. Elle vient d'annoncer la sortie d'un nouveau titre enregistré pour la bande originale de Toy Story 5.
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3: Dans ce journal d'actualité locale, on va tout d'abord parler de ce qui se passe au Perray-en-Yvelines, puisque les passionnés d'automobile, l'ancienne et les amateurs d'ambiance rétro sont attendus ce dimanche jusqu'à 18h dans le centre-ville et au parc municipal face à la mairie. C'est organisé avec la participation du club Mercedes-Benz France, et cette manifestation célèbre les véhicules de collection dans un cadre à la fois authentique et convivial. Au programme exposition de voitures anciennes, démonstration de dance country avec l'association Country R&D's, concert de rockabilly avec Lake and the 60s à 16h, le groupe d'ailleurs vous fera revivre les grands classiques du rock des années 60, buvette et restauration sur place, entrée libre. À Aufargy, c'est l'Alca qui organise sa traditionnelle brocante vide-grenier en extérieur, au foyer rural, c'est au 27 rue de Vaux-de-Cernay, de 9h à 18h. Également un vide-grenier à Orphin, de 9h à 17h, au niveau de l'impasse des Sources, et un autre vide-grenier à Nofle-le-Château, de 9h à 17h30, rue des Moutons. Revenons à Aufargy, puisque dans le cadre de la 4e édition du festival Cavros Arts, qui se déroule jusqu'au 12 juillet, Cavros Arts vous propose un concert de musique du 18e siècle à 17h en l'église Saint-André. Ça s'intitule De Venise à Londres, avec du violon baroque, du violoncelle et du clavecin, avec des œuvres de Vivaldi, de Haendel et de leurs contemporains interprétées sur des instruments anciens. C'est donc à 17h en l'église Saint-André d'Aufargy. Et ce dimanche soir à 18h, eh bien rendez-vous au temple protestant de Rambouillet, 49 rue Gambetta, pour également un concert avec Karine Honora au flûte et Laurence Banco à la harpe. Il s'agit de musique de Jean-Sébastien Bach, de Belloc, avec un hommage de Ida Godkowski, et il y aura également de la musique traditionnelle, 15€, en tarif réduit 10€, moins de 12 ans, c'est gratuit. Vous avez jusqu'à ce soir, dimanche 18h, pour aller à la salle Antoinette Verne et admirer les réalisations des ateliers d'art plastique de Rambouillet, qui exposent les aquarelles, les dessins, les pastels et les peintures, avec pour thématique de la musique à la couleur, des œuvres sensibles et uniques, l'entrée est libre. N'oubliez pas également d'aller voir nos amis de l'hippodrome de Rambouillet, qui à 13h30 vous propose une réunion épique avec des courses de trot. Il y aura également de nombreuses animations et une tombola. Terminons par l'Office de tourisme de Rambouillet Territoire qui vous propose des sorties de l'Office. Jeudi 11 à 9h30 au départ de Poigny, la forêt. Jeudi 18 à 9h30 au départ des Prévières. Et puis une visite de l'atelier d'Alfred Manessier le 24 juin à 15h à Émancé. Plus d'informations et réservations au 01 34 83 21 21. 01 34 83 21 21.
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3: La météo de ce dimanche, c'est dans l'après-midi un ciel voilé que nous allons avoir avec des températures de 20 à 21 degrés. La soirée et la nuit seront également voilées. Lundi matin, eh bien, nous nous réveillons avec un temps variable, très nuageux, et dans l'après-midi des risques d'averses avec 22 degrés.
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3: Vous écoutez la radio du Sud Yvelines. Merci de nous avoir choisi. Il est midi passé de 5 minutes. Prochain rendez-vous avec l'actualité, ça sera tout à l'heure à 13h. Et puis lundi à partir de 6h pour le flash local. Pour l'instant, musique avec John Newman.

Et si vous avez envie de vous balader, n'oubliez pas cet après-midi, eh bien, le vide-grenier à Orphin, également celui à Haut-Fargis, au foyer rural. C'est à l'initiative de l'Alca, retour de la musique avec un titre mythique, enfin un groupe mythique des années 80, Duran Duran.

0: Hervé au 103.7, bon appétit à toutes et à tous. Je rappelle à nos amis responsables associatifs que s'ils ont une actualité, ils peuvent venir en parler sur RVE. Une seule adresse pour nous contacter, contact@radio-rve.com. On fait une pause, on retrouve la musique et puis tout à l'heure, délivrez-vous avec Jacques Fournier.
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Sur RVE 103.7, on va retrouver dans quelques instants à 12h30 le journal du département des Yvelines qui a mis en place un centre de contact pour eux. Sur RVE 103.7, on va retrouver dans quelques instants à 12h30 le journal du département des Yvelines qui a mis en place un centre de contact pour aller vers les...

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1: Le journal du département des Yvelines.
2: Dans ce journal du département des Yvelines, nous allons parler du centre de contact au service des Yvelinois. Depuis 2017, en effet, le département des Yvelines modernise sa relation avec ses usagers grâce à un centre de contact unique, innovant et en constante évolution. Avec plus de 317 000 appels et 40 000 courriels traités en 2024, ce centre de contact joue pleinement son rôle de premier point d'entrée pour les Yvelinois. Au bout de la ligne, répartis en différents pôles, PMI, Solidarité, Autonomie et Standard, les téléconseillers apportent des réponses personnalisées sur des sujets essentiels comme l'aide sociale, le handicap, l'insertion, le logement. Leur mission est d'orienter efficacement chaque usager vers le bon interlocuteur, d'apporter une réponse dès le premier contact et de prendre rendez-vous avec le service compétent du département. Ce dispositif, qui se veut unique en France, vise à simplifier les démarches et à renforcer la proximité avec les habitants en réduisant les intermédiaires, en s'appuyant sur des équipes professionnelles. Le centre de contact garantit qualité et réactivité pour accompagner toujours mieux les Yvelinois dans leur quotidien. Pour découvrir ce centre de contact, rendez-vous dans le numéro 58 de la revue du Conseil départemental Yvelines ou sur le site yvelines.fr.

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1: Délivrez-vous avec Jacques Fournier, deuxième partie de l'entretien accordé par Philippe Hanoc. Alors Philippe Hanoc, c'est un écrivain de notre région, du Sud-Yvelines, et également un enseignant. Et il a une conception très personnelle, très particulière de l'écriture, et il nous en parle dans cet entretien avec Jacques Fournier.
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3: Délivrez-vous, deuxième partie de l'entretien avec Philippe Hanoc à propos de Les abécédaires du dimanche aux éditions Louise Boutu et Sans son stylo, avec mon stylo aux éditions Do. Abécédaires du dimanche, exercice de style à la manière oulipienne.
4: Oui, effectivement, la contrainte, elle est sur le site de l'Oulipo. Hein, c'est la contrainte de l'abécédaire qui consiste à écrire un texte de 26 mots dont chaque mot commence par une lettre de l'alphabet dans l'ordre, ce qui rend les choses assez compliquées lorsqu'on arrive à VWXYZ.
3: Et Mélanie va nous en lire un.
5: Narratif. À Beauvoisin, commune dromoise, Émile Fulbert, gendarme hardi, interpella Jules Kerbier. Le mec, nihiliste opiniâtre, prétendait quereller Raoul, son tonton, un vieux Watman xylophoniste yéyézène.
3: Écrire un tel ouvrage, c'est le plaisir, c'est décrocher un petit peu du reste de l'écriture, faire autre chose.
4: C'est s'amuser, bien sûr, il y a le côté d'écriture du dimanche.
3: Contrainte, c'est le dimanche.
4: En même temps, effectivement, c'est une façon de s'aérer un peu l'esprit. Je me suis amusé à composer un abécédaire chaque dimanche en général. C'est drôle, et bien en même temps, ce qui est intéressant, c'est que en fait, en composant beaucoup, puisque le nombre n'est pas non plus anodin, il y en a 52, c'est le nombre de dimanches dans l'année, et c'est aussi le double de nombre des lettres de l'alphabet. Et en écrire 52 comme ça, ça oblige à s'élargir la vue, en fait, à avoir un panorama très large. Donc il y a des thèmes, il y en a qui sont narratifs, comme celui qui vient d'être lu, et puis il y en a qui sont des sujets les plus variés, de la mixologie à la politique,
3: à la guerre,
4: on va passer par la guerre, la religion, les sujets les plus divers, des sujets qui ne sont pas forcément d'ailleurs toujours très drôles. C'est bien d'en rire aussi.
3: Est-ce que là-dedans il y a des clins d'œil, des messages cachés?
4: Oh oui, sûrement.
3: Et ça se fait avec un dictionnaire à portée de main?
4: Non, il y a des choses qui peuvent surprendre, mais il y a pas mal d'animaux, de plantes, oui, de champignons, oui, etc. Et tout. Ce sont des domaines que je connais très très très bien, donc en fait je n'ai pas forcément besoin de me documenter pour aller chercher une plante ou un animal.
3: Ce qui est très intéressant, c'est que la lecture de chacun de ces 52 textes courts, le sens est immédiat. Ça dit quelque chose tout de suite, c'est pas du tout abstrait.
4: Je suis content de ce petit livre, il m'a apporté beaucoup de plaisir à écrire. Et comme en plus, j'ai déjà publié deux autres livres aux éditions Louise Boutu, mais les éditions Louise Boutu ont en plus une collection contrainte. Donc là, j'étais très content, j'ai pas hésité un instant. Je veux dire, pour moi, c'était pour Louise Boutu et sa collection contrainte. C'était l'évidence.
3: On finit avec un texte.
4: Voilà, je vais lire le religieux, par exemple. Adorons Baal, chérissons Dionysos, encensons, fêtons Ganesh, honorons Isis, Junon, Kali, louons Mars, Némésis, Osiris, prions Quetzalcoatl, révérons Seth, Tetates, Uranus, vénérons Votan, Xlotl, Yahvé, Zeus. C'est rigolo, mais même ça, en fait, ça parle un peu de mes convictions. Moi, je suis très, très, très polythéiste. Je veux dire, j'ai toujours considéré que le monothéisme était une régression totalitaire et qu'il aurait bien mieux valu que les religions polythéistes restent dominantes.
3: Sans son stylo, avec mon stylo, livre tête bêche, deux textes très différents l'un de l'autre,
4: oui,
3: deux manières aussi d'écrire, écrit à l'ordinateur ou écrit au stylo?
4: Ça pose la question déjà effectivement de savoir comment écrire de la manière la plus juste possible. Alors en réalité, je l'ai écrit à l'ordinateur, ce qui est le cas quand même le plus fréquent, même si ça m'arrive d'écrire au stylo certaines choses.
3: J'ai pris mon stylo et je me suis mis à écrire. Je me suis dit que je n'allais pas écrire sur la disparition du château d'eau, ou plutôt que j'allais écrire sur la disparition du château d'eau en remplaçant le château d'eau par mon stylo. Donc, j'allais écrire sur la disparition de mon stylo. En même temps, j'étais très embêté car mon stylo, je l'avais à la main puisque j'écrivais avec. Comment raconter la disparition de mon stylo en utilisant ce même stylo prétendument disparu? En même temps, me disais-je, pour que le récit de la disparition de mon stylo soit sincère, ne faut-il pas l'écrire avec mon stylo disparu? Je pourrais bien sûr l'écrire avec un autre stylo, mais ce serait biaiser le récit. Ça sentirait l'artifice. C'est comme ça qu'on écrit de mauvais livres.
4: Tout à fait, oui.
3: C'est une histoire en écriture.
4: Là, on suit un écrivain qui essaie d'écrire, bien sûr, et qui se rend compte, en fait, que ce qu'il croit avoir écrit n'est jamais ce qu'il a écrit véritablement, donc dès la relecture. Alors, bien sûr, il y a une forme d'exagération, mais une exagération d'une réalité qui, je pense, est commune à tous les auteurs. Hein. Il suffit d'avoir écrit, de laisser reposer, de reprendre ce qu'on a écrit, et d'un seul coup, on a un sentiment d'étrangeté par rapport à ce qu'on a écrit. Mais c'était pas vraiment ça que j'avais écrit. C'était c'est pas tout à fait ça, et qui correspond d'ailleurs à des sentiments qu'on peut avoir tout à fait en dehors de l'écriture, notamment sur la perception du monde qu'on peut avoir autour de nous, et notamment, par exemple, là en l'occurrence j'y fais référence, le paysage qu'on voit par la fenêtre, un paysage le plus quotidien possible, qu'on a l'impression de connaître par cœur, et en fait, on se rend compte à certaines occasions que, ah bah tiens, il me semblait qu'il y avait
6: un château d'eau à cet endroit-là,
4: un château d'eau,
6: ou un arbre aussi.
4: Voilà, ou un arbre, et il n'y a pas le château d'eau, alors est-ce que c'est moi qui ai inventé ce château d'eau, est-ce que c'est un château d'eau dont je me souviens qui était ailleurs et que j'ai, dans ma mémoire j'ai déplacé, j'ai remis là, ce genre d'impression, en fait on l'a tout le temps, et ce qui montre bien qu'on a une perception du monde à remettre en question tout le temps.
3: Et d'ailleurs vous avez écrit, je ne sais plus dans quel ouvrage, il est rare que la réalité coïncide parfaitement avec l'idée qu'on s'en fait.
4: C'est dans Mémoire des failles, publié aux éditions de l'Attente en 2015, oui effectivement, je suis absolument convaincu de ça.
3: Et avec mon stylo, c'est un livre sur l'obsession. Je vais vous laisser en lire un extrait et on va comprendre tout de suite quelle est cette obsession.
4: Je vais aller voir la voisine avec mon stylo. Elle est jolie, la voisine. Elle me plaît beaucoup. Elle me plaisait déjà quand je n'avais pas mon stylo, mais je n'avais pas mon stylo. Maintenant, c'est différent. Maintenant, j'ai mon stylo. Maintenant, la voisine me plaît toujours, mais j'ai mon stylo. Est-ce toujours ma voisine, du coup ? N'est-ce pas plutôt ma fiancée ? C'est ma fiancée, puisqu'elle me plaît et que j'ai mon stylo. Je vais aller voir ma fiancée, alors. Je vais aller la voir avec mon stylo. Comme ça, elle reconnaîtra que je suis son fiancé, même si elle ne se rendra pas compte que c'est parce que j'ai mon stylo. Avec mon stylo, je suis son fiancé si je veux. Bien sûr, si je ne veux pas, si par exemple, je me rends compte que je me suis trompé, qu'elle ne me plaît pas, alors ce n'est pas ma fiancée puisque j'ai mon stylo. Mais elle me plaît. Je ne crois pas m'être trompé, elle me plaît. Donc c'est ma fiancée que je vais aller voir avec mon stylo. Peut-être que je ne verrai que ma voisine au cas où elle ne me plairait pas, mais je ne pense pas. On verra bien. On verra bien qui ouvrira la porte. On verra bien si c'est ma voisine ou ma fiancée. Là, c'est un texte qui fonctionne sur comment aller toujours un peu plus loin. Là, on est dans quelque chose qui relève de la pathologie mentale, on peut le dire.
3: C'est sûr que quand on va jusqu'au bout du livre, on comprend très bien que derrière ce personnage, il a quand même non seulement un stylo, mais il a aussi un grain. Voilà.
4: Bien sûr. C'est-à-dire que la folie, c'est quelque chose qui m'intéresse beaucoup, à ce qu'on appelle la folie. En fait, c'est la perception du monde qui est en jeu dans la pathologie mentale. Et en réalité, la perception du monde, de toute façon, elle est toujours défectueuse, même quand la santé mentale est supposée être correcte. Donc, il suffit de pousser un tout petit peu le bouchon et on arrive à quelque chose qui devient de plus en plus délirant. C'est vrai qu'en écrivant ce texte, j'avais l'idée aussi d'aller au-delà encore de ce que j'avais fait dans Palief. Parce que Palief aussi, bien sûr, il y a la question de la pathologie mentale qui se pose.
3: Merci Philippe Hanoc. Je rappelle les titres. Avec mon stylo, sans son stylo, aux éditions Do. ABCDR du dimanche, aux éditions Louise Bottu, collection Contrainte. Merci Philippe.
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2: Bonjour à tous. Mort de Liana, une ancienne collègue du suspect Jérôme Barella estime inadmissible l'absence d'alerte après son licenciement pour comportement inapproprié. Cette enseignante témoigne. Il a été licencié en 2021 et elle ne comprend pas comment cet homme a pu passer entre les mailles du filet. Plusieurs plaintes avaient été déposées contre lui, notamment pour viol sur mineur. Une marche blanche est organisée à 15h pour Liana dans le Gers. Et de son côté, le directeur d'un centre sportif fréquenté par le suspect a dit qu'il était tout le temps avec les enfants. 4 plaintes et 2 signalements pour des violences sexuelles sur mineurs le visaient avant la mort de la collégienne. Malgré les soupçons de pédocriminalité, il n'a jamais été entendu par les enquêteurs. Et suite à ce drame, Bruno Retailleau a annoncé vouloir créer une cour disciplinaire de la magistrature, et ce pour proposer d'éventuelles sanctions à la place de l'actuel Conseil supérieur de la magistrature en réaction au dysfonctionnement dans l'affaire Liana. Les antécédents du principal suspect ont été dévoilés pendant cette enquête. Il a fait donc l'objet de plusieurs signalements, notamment pour des viols sur mineurs. Économie, Bouygues, Free et Orange rachètent SFR pour plus de 20 milliards d'euros. Les autorités de la concurrence doivent encore se prononcer sur ce retour à 3 opérateurs télécoms, qui fait d'ailleurs planer une menace sur l'emploi après 2029. La clôture du rachat est espérée pour le second semestre 2027. Les salariés de SFR ont été assurés que leurs emplois seraient maintenus jusqu'en 2029. Guerre à Gaza. Dans la péninsule, la situation humanitaire demeure catastrophique. 2 millions de Gazaouis doivent s'entasser dans un espace réduit, dans des abris de fortune où les maladies prolifèrent. 3 ONG dénoncent ces conditions de vie. La population est contrainte de vivre dans seulement 40% de l'enclave. La production de denrées y est d'ailleurs quasiment nulle. Musique. Taylor Swift est l'artiste féminine musicale la plus riche de l'histoire. En 2 ans seulement, elle est parvenue à doubler sa fortune, qui atteint désormais les 2 milliards de dollars, selon une estimation Forbes, et ce en réenregistrant ses premiers albums. Elle vient d'annoncer la sortie d'un nouveau titre enregistré pour la bande originale de Toy Story 5.
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3: Dans ce journal d'actualité locale, on va tout d'abord parler de ce qui se passe au Perray-en-Yvelines, puisque les passionnés d'automobiles, l'ancienne et les amateurs d'ambiance rétro sont attendus ce dimanche jusqu'à 18h dans le centre-ville au parc municipal face à la mairie. C'est organisé avec la participation du club Mercedes-Benz France et cette manifestation célèbre les véhicules de collection dans un cadre à la fois authentique et convivial. Au programme, exposition de voitures anciennes, démonstration de dance country avec l'association Country R&D, concert de rockabilly avec Lake and the 60s à 16h. Le groupe d'ailleurs vous fera revivre les grands classiques du rock des années 60. Buvette et restauration sur place, entrée libre. À Auvargy, c'est l'Alca qui organise sa traditionnelle brocante vide-grenier en extérieur, au foyer rural. C'est de 9h à 18h. À 17h30 rue des Moutons. Revenons à Auvargy puisque dans le cadre de la 4e édition du festival Cavros Arts qui se déroule jusqu'au 12 juillet, Cavros Arts vous propose un concert de musique du 18e siècle à 17h en l'église Saint-André. Ça s'intitule De Venise à Londres avec du violon baroque, du violoncelle et du clavecin avec des œuvres de Vivaldi, de Haendel et de leurs contemporains interprétées sur des instruments anciens. C'est donc à 17h en l'église Saint-André d'Auvargy. Et ce dimanche soir à 18h, eh bien rendez-vous au temple protestant de Rambouillet 49 rue Gambetta pour également un concert avec Karine Honora au flûte et Laurence Banco à la harpe. Il s'agit de musique de Jean-Sébastien Bach, de Belloc, avec un hommage de Ida Gotkowski, et il y aura également de la musique traditionnelle, 15€, en tarif réduit 10€, moins de 12 ans, c'est gratuit. Vous avez jusqu'à ce soir dimanche 18h pour aller à la salle Antoinette Verne et admirer les réalisations des ateliers d'art plastique de Rambouillet qui exposent les aquarelles, les dessins, les pastels et les peintures, avec pour thématique de la musique à la couleur, des œuvres sensibles et uniques, l'entrée est libre. N'oubliez pas également d'aller voir nos amis de l'hippodrome de Rambouillet qui à 13h30 vous propose une réunion hippique avec des courses de trot. Il y aura également de nombreuses animations et une tombola. Terminons par l'office de tourisme de Rambouillet Territoire qui vous propose des sorties de l'office. Jeudi 11 à 9h30 au départ de Poigny, la forêt. Jeudi 18 à 9h30 au départ des Prévières. Et puis une visite de l'atelier d'Alfred Manessier le 24 juin à 15h à Émancé. Plus d'informations et réservations au 01 34 83 21 21. 01 34 83 21 21.
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3: La météo de ce dimanche, c'est dans l'après-midi un ciel voilé que nous allons avoir avec des températures de 20 à 21 degrés. La soirée et la nuit seront également voilées. Lundi matin, eh bien, nous nous réveillons avec un temps variable, très nuageux, et dans l'après-midi des risques d'averses avec 22 degrés.

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0: Salut à tous, bienvenue sur RVE, pour RVE 80 pendant 2 heures, le samedi entre 11h et 13h et le dimanche entre 16h et 18h, 2 heures consacrées au son des années 80. Le meilleur des années 80 avec dans quelques secondes Shade pour Smooth Operator, on aura également U2, énorme tube avec Where the Street Have No Name. On fera un petit peu plus de ambiance club juste après avec Ten City pour What's the Will of Is, William Pitt également, avec City Light. Très bon week-end à l'écoute des programmes de RVE.

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1: On fait une très courte pause dans quelques secondes. On se retrouve dans moins d'une minute avec la suite du programme de cette semaine. Ce sera avec Sting pour le titre Russians. On aura les New Order avec Bizarre Love Triangle du côté de la New Wave. Également The Romantics avec Talking in Your Sleep et Kirk Robin du côté des énormes classiques de l'année 85. Leur premier album et le tube When Your Heart Is Weak.
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1: La suite du programme de cette semaine et la fin de la première heure, ce sera juste après la pause avec Kylie Minogue pour Wouldn't Change a Thing, cet extrait de son deuxième album, si ma mémoire est bonne. On aura également un très beau duo, l'année 86, George Michael s'était allié à Aretha Franklin pour ce titre, ça s'appelle I Knew You Were Waiting, c'est 80, c'est RVE 80, voilà, chaque samedi entre 11h et 13h, et le dimanche 16h, 18h, vous pouvez écouter la radio sur radio-rve.com, évidemment, nous rejoindre sur les réseaux sociaux, sinon évidemment, toujours cette bonne vieille Bande FM 103.7.
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2: Bonjour à tous. Mort de Liana, la marche blanche en hommage à la collégienne de 11 ans a débuté à 15h. Elle se déroule à Fleurance, dont elle est originaire, dans le Gers. La jeune fille a disparu le 29 mai dernier à la sortie du collège. Sa famille participe à la marche à laquelle quelques 5000 personnes sont attendues. Le suspect, âgé de 41 ans, est mis en examen et a été placé en détention provisoire. Et sur les réseaux sociaux, des célébrités se mobilisent aujourd'hui pour dénoncer l'injustice de trop. Juliette Binoche ou encore Flavie Flamand ont fait part de leur indignation après la mort de Liana. Elles dénoncent la défaillance du système judiciaire dans la protection des enfants. Plusieurs personnalités ont également partagé un appel à manifester demain devant les tribunaux de France et le ministère de la Justice à Paris. De son côté, Dominique de Villepin a dénoncé une multitude de défaillances et propose la création d'un parquet spécialisé sur les violences faites aux femmes et aux enfants. L'ancien Premier ministre a déploré aujourd'hui que ni la justice ni la société n'ont protégé cet enfant. Le corps de la collégienne a été retrouvé jeudi à Puy-Gasquier et pour lui, c'est un scandale d'État dans sa globalité. Présidentielle de 2027, Mathieu Pigasse a fait part hier de ses ambitions pour le scrutin. Le banquier d'affaires a indiqué être sur le projet candidat à ID en assurant ne pas faire de langue de bois. Il estime que la gauche peut l'emporter à la condition qu'elle assume pleinement ce qu'elle est, à savoir une force populaire, sociale et républicaine. Diplomatie, le Pentagone a relevé au plus haut la menace de contre-espionnage israélien dans un contexte de tension entre Donald Trump et Benjamin Netanyahou. Le New York Times a fait état de tentatives israéliennes pour mettre sur écoute des hauts responsables américains. Les États-Unis et Israël ont des relations plus tendues que par le passé. Lego a dévoilé sa réplique de la Sagrada Familia, le plus grand set de toute son histoire. Il fait plus de 12 000 pièces et l'édifice est à monter sur 6 étages. Il sera disponible en boutique à partir du 1er novembre et commercialisé 449,99 €. C'est un hommage au centenaire de la mort de l'architecte catalan Gaudi. La marque a assuré avoir porté une attention particulière à l'intérieur de l'édifice.
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0: RVE 80, la suite du programme de cette semaine avec le groupe A dans quelques secondes, extrait de leur premier album. Le titre s'appelle The Sun Always Shines on TV. C'était leur deuxième single après Take On Me. On aura un petit peu plus de funk avec Lime, Your Love. On ira du côté des discothèques avec Edgy Daily pour Say It, Say It. Et puis, chanson française oblige évidemment dans les années 80-83 à un chant fort avec Bon Baiser d'ici. Très bon week-end, très bonne écoute de RVE 80 sur le 103.7.

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1: RVE 80 fait une très courte pause dans quelques secondes. On revient dans moins d'une minute avec évidemment toujours le son des années 80. On ira du côté des discothèques avec Alba pour Only Music Survives. Ce sera suivi de Bob Marley du côté des classiques reggae. 1980, c'est Could You Be Love, Grover Washington avec Just the Two of Us également, ainsi que Falco Gine. Et puis Janet Jackson avec son premier énorme tube international, What Have You Done For Me Lately. C'est Olivier, c'est RVE 80. C'est chaque week-end sur le 103.7, samedi 11h. Dimanche à partir de 16h.
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1: Bientôt la fin de l'émission de cette semaine, on termine avec du côté des discothèques Just Move pour Promised Land et puis également les Pet Shop Boys avec un titre qui n'était pas sorti en single mais que j'aime toujours vous proposer de temps en temps. C'était extrait de l'album Actuali et ça s'appelle I Want to Wake Up. Je vous souhaite une excellente semaine à l'écoute des programmes de revue et je vous donne rendez-vous évidemment comme chaque semaine samedi prochain à partir de 11h. Très bonne semaine, ciao.
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2: Bonjour à tous. Mort de Liana, la marche blanche en hommage à la collégienne de 11 ans a débuté à 15h. Elle se déroule à Florence, dont elle est originaire, dans le Gers. La jeune fille a disparu le 29 mai dernier à la sortie du collège. Sa famille participe à la marche à laquelle quelques 5000 personnes sont attendues. Le suspect, âgé de 41 ans, est mis en examen et a été placé en détention provisoire. Et sur les réseaux sociaux, des célébrités se mobilisent aujourd'hui pour dénoncer l'injustice de trop. Juliette Binoche ou encore Flavie Flamand ont fait part de leur indignation après la mort de Liana. Elles dénoncent la défaillance du système judiciaire dans la protection des enfants. Plusieurs personnalités ont également partagé un appel à manifester demain devant les tribunaux de France et le ministère de la Justice à Paris. De son côté, Dominique de Villepin a dénoncé une multitude de défaillances et propose la création d'un parquet spécialisé sur les violences faites aux femmes et aux enfants. L'ancien Premier ministre a déploré aujourd'hui que ni la justice ni la société n'ont protégé cet enfant. Le corps de la collégienne a été retrouvé jeudi à Puy-Gasquier et pour lui, c'est un scandale d'État dans sa globalité. Présidentielle de 2027, Mathieu Pigas a fait part hier de ses ambitions pour le scrutin. Le banquier d'affaires a indiqué être sur le projet candidat à ID en assurant ne pas faire de langue de bois. Il estime que la gauche peut l'emporter à la condition qu'elle assume pleinement ce qu'elle est, à savoir une force populaire, sociale et républicaine. Diplomatie, le Pentagone a relevé au plus haut la menace de contre-espionnage israélien dans un contexte de tension entre Donald Trump et Benjamin Netanyahou. Le New York Times a fait état de tentatives israéliennes pour mettre sur écoute des hauts responsables américains. Les États-Unis et Israël ont des relations plus tendues que par le passé. Lego a dévoilé sa réplique de la Sagrada Familia, le plus grand set de toute son histoire. Il fait plus de 12 000 pièces et l'édifice est à monter sur 6 étages. Il sera disponible en boutique à partir du 1er novembre et commercialisé 449,99 €. C'est un hommage au centenaire de la mort de l'architecte catalan Gaudi. La marque a assuré avoir porté une attention particulière à l'intérieur de l'édifice.
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3: Lionel, bonjour.
4: Bonjour.
3: Nouvelle émission d'En route vers les étoiles, consacrée à un personnage qui a œuvré pour l'astronomie, pour mieux connaître le Soleil. Alors, je le dis à la française, Eugène Parker, mais vous, vous pouvez le dire à l'anglaise.
4: Eugene Parker.
3: Voilà, c'est mieux.
4: Bon, mais on va le dire plutôt Eugène Parker. Oui, il a beaucoup contribué à l'astronomie solaire. Il est né en 1925, il est décédé récemment, en 2019, un astrophysicien américain et spécialiste dans l'astrophysique solaire. Une prédiction qu'il avait faite, on verra, en 1958, c'est la présence, l'existence du vent solaire. Alors c'est une prédiction qui lui a valu d'avoir de nombreux détracteurs, comme bien souvent quand quelqu'un a une idée qui chamboule un petit peu les connaissances de l'époque, beaucoup sont contre. Beaucoup n'acceptent pas ce genre d'idée-là et pourtant, la preuve a été apportée juste après. Donc on va voir un peu les conséquences de cette existence du vent solaire, quelque chose qui est tout à fait bizarre en fait et qui prend naissance dans la couronne solaire. Et on parlera aussi d'une sonde qu'on a envoyée spécialement, la sonde Solar Parker, pour justement étudier cette couronne solaire, le fameux vent solaire, où et comment prend-il naissance à la surface du Soleil.
3: Eh bien, on voit ça dans quelques instants.
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1: Alors Lionel, vous nous parliez dans l'introduction de ce personnage, de ce scientifique qui, une fois encore, mais c'est à chaque fois la même chose, quelles que soient les époques et les générations, qui a été l'objet de critiques, qui a eu de nombreux détracteurs, parce qu'il a parlé du vent solaire.
2: Le vent solaire. Alors, on se trouve dans une région du Soleil, c'est l'atmosphère du Soleil, c'est la couronne solaire. La couronne solaire, on la connaît depuis très longtemps, parce qu'en fait, elle devient visible à l'œil nu et même sans filtre lors d'éclipses totales de Soleil. Donc, lorsque la Lune cache le disque solaire, alors on peut voir apparaître la couronne solaire. La couronne solaire, on ne la voit pas dans d'autres conditions, parce qu'elle est quand même à peu près 1 million de fois moins lumineuse que le disque solaire lui-même. Donc la couronne, on la connaît, on connaissait son existence. Lui, en 1958, ce qu'il a montré, c'est l'existence d'un vent solaire. C'est un flot continu de particules qui s'échappe de la surface du Soleil.
1: Alors, c'est une métaphore, parce que ça ne correspond pas à du vent comme nous on le connaît sur Terre, ça n'a rien à voir.
2: Bah, c'est un déplacement de matière.
1: Voilà.
2: Dans le sens où c'est un déplacement de matière, comme le vent sur Terre, là c'est un déplacement de matière, ce sont des particules, des protons, des électrons, donc le Soleil émet en continu un flot de particules. Mais comment il l'a prédit ? En fait, c'est à partir de modèles mathématiques et physiques de la couronne solaire. Dans les paramètres, on va y mettre de la température, on va y mettre de la pression et on va mettre un état particulier de la matière qu'on appelle le plasma. On apprend à l'école que la matière, elle existe dans plusieurs états. Ce qu'on apprend souvent, bah, c'est l'état liquide, solide et gazeux.
1: Ouais.
2: Ce ne sont pas les seuls états de la matière.
1: Ah oui, parce que l'état plasma, c'est pas gazeux.
2: Absolument pas.
1: D'accord.
2: Alors le plasma existe dans un gaz, il faut au moins que ce soit gazeux, mais c'est autre chose. Alors le plasma, par exemple, on en a de bons exemples quand vous faites un feu. Les flammes dans un feu, c'est du plasma.
1: D'accord.
2: Les éclairs, c'est un plasma. Donc ce sont des conditions physiques tout à fait particulières qui n'est ni solide, ni liquide, ni gazeux. On est dans un quelque chose qu'on appelle un plasma. Et la physique s'applique avec des équations particulières dans un plasma. Donc là, on a affaire à un plasma à haute température. Alors comment on sait que c'est haute température ? On observe la longueur d'onde à laquelle ça rayonne. Alors on le voit en visible, hein, la couronne solaire, on voit en visible. Quand il y a une éclipse de lune, on voit la couronne solaire à l'œil nu. Mais ça rayonne aussi carrément en rayon X. Les rayons X sont des rayons ultra énergétiques. Et pour vous donner une idée, en fait, c'est plus la longueur d'onde est petite, donc les rayons X, quand même, ça traverse la peau. C'est pour faire des radios, pour voir les os. Donc ça traverse la peau. On voit que c'est ultra énergétique. Tout ce qui émet en rayons X, ce sont des choses très énergétiques, et donc c'est à haute température. La couronne solaire, sa température, c'est de l'ordre du million de degrés, entre 1 et 3 millions de degrés. La question qu'on peut se poser, c'est, puisque le Soleil, la température de surface, c'est 5500 degrés, comment à la surface, à 5500 degrés, l'atmosphère qui est juste au-dessus peut passer à 1 million de degrés. Donc là, il y a une première énigme dans la couronne solaire. Comment c'est possible ? Donc c'est de là que viennent toutes les études de la couronne solaire. Mieux comprendre ce qui se passe à la surface du Soleil et dans la couronne solaire. Et donc, je vais parler aussi d'autre chose, c'est la température. Depuis tout à l'heure, je parle de température. Et là, il faut qu'on se mette d'accord. Qu'est-ce que la température ?
1: C'est une façon... c'est une mesure.
2: Alors, c'est une mesure.
1: Voilà.
2: Mais alors, voilà, la question,
1: c'est
2: une mesure de quoi ? Absolument. C'est quand même une échelle qu'on utilise tous les jours, hein, pour savoir comment on va s'habiller, on va dire. Donc, la température, c'est un paramètre qui suit fidèlement une grandeur physique.
1: Oui.
2: Mais la température dont on parle, nous, en degrés Celsius, par exemple... ne reflète pas tellement ce qui se passe. C'est-à-dire que quand il fait 20 degrés, on n'a pas le droit de dire que c'est le double de 10. Le nombre 20, c'est le double du nombre 10. Ça, il n'y a pas de problème. Mais les degrés Celsius, c'est une convention. On l'a choisi.
1: Comme les Fahrenheit.
2: Comme les Fahrenheit. Voilà, c'est une autre convention. Et donc, on voit bien que pourtant, le ressenti serait le même, le nombre serait différent.
1: Donc, on voit bien que c'est... Aussi. Je le vois dans les notes.
2: Alors, et il y a Kelvin. Alors, on va parler justement de Kelvin.
1: Ouais.
2: Alors, la température, c'est juste une indication de l'agitation des particules. Particules qui peuvent être des atomes, des molécules. Donc, quand vous êtes dans une pièce, il y a évidemment de l'air qui est composé d'atomes, de molécules. La température ne traduit simplement que l'agitation des particules, c'est-à-dire leur vitesse de déplacement. C'est tout. Et on ne peut pas dire dans l'échelle Celsius qu'à 20 degrés, les particules vont deux fois plus vite qu'à 10 degrés. Parce que sinon, à 0 degrés, donc, il se passe quelque chose, il ne se passe plus rien à zéro. Donc, ce n'est pas dans l'échelle Celsius qu'il faut parler. On a fait une échelle absolue qui va réellement parler de l'agitation des particules. À 0 Kelvin, il n'y a plus d'agitation des particules, les particules sont toutes immobiles. Il n'y a plus de mouvement, plus de déplacement, à 0 Kelvin.
1: Ça, c'est ce qui se passera quand l'univers mourra ?
2: S'il n'y a plus de particules du tout,
1: oui,
2: en général, non, il y a toujours une petite agitation.
1: Oui.
2: Et donc, ce zéro absolu, ce zéro Kelvin, correspond à une température négative, c'est moins 273,15 °C. À cette température-là, d'échelle Celsius, correspond à 0 Kelvin, les particules ne bougent plus. Et on ne peut pas faire moins que ne pas bouger. Donc, dans l'échelle Kelvin, on ne peut pas passer dans les nombres négatifs. Alors qu'en Celsius, vu qu'on met le zéro assez haut, finalement, on peut être à moins 10, à moins 20, à moins 80. Et on peut aller à moins 273,15 °C. Pourquoi on a choisi cette convention, nous, dans l'échelle Celsius? Le zéro correspond à quoi? Pas du tout à zéro agitation des particules, simplement à la transition entre liquide et solide pour l'eau. C'est tout.
1: D'accord.
2: Mais pour l'air, à 0 degré, il ne se passe rien. C'est pour l'eau qu'il se passe quelque chose. Et l'eau, c'est quand même un ingrédient important dans notre vie. Et donc, notre échelle Celsius est calée sur les changements d'état de l'eau. 0 degré, on passe de solide à liquide. 100 degrés, on passe de liquide à gazeux. Mais c'est juste une convention. Et donc, on se rend compte que dans l'atmosphère du Soleil, dans cette fameuse couronne solaire, là, on est quand même aux millions de degrés. Alors, millions de degrés, là, qu'on parle en degrés absolus ou en degrés Celsius, c'est pareil. Parce que 1 million à 273 degrés près, c'est toujours dans les millions. Donc là, peu importe, on est dans le million de degrés. Ce fameux Eugène Parker, donc, connaissait l'existence de la couronne solaire, connaissait la température à peu près de la couronne solaire, donc on est à millions de degrés. Lorsque l'on met dans les paramètres, alors là, il faut quand même être bon en physique, hein. On va prendre de la physique des fluides. Alors fluide, c'est au sens large, hein. Peu importe, c'est un écoulement de particules.
1: Ouais, ça peut être de l'air, ça peut être
2: un gaz. Ça peut être l'écoulement des grains de sable sur une dune dans le Sahara, c'est de la mécanique des fluides. Après, il y a différents paramètres de viscosité, de choses comme
1: bien
2: ça,
1: sûr,
2: qui font que les fluides s'écoulent plus ou moins facilement. On prend des formules de mécanique des fluides, de thermodynamique, et on applique tout ça à un fluide ionisé, donc le plasma, et le tout dans un champ magnétique intense, parce qu'on connaît aussi le champ magnétique du Soleil, c'est quelque chose. On mixe tout ça, et en 1958, Eugène Parker prévoit l'existence d'un vent solaire. Alors c'est quoi le vent solaire? Ça veut dire que le Soleil émet un flot de particules constant. À l'époque, c'est assez révolutionnaire, parce qu'on pensait, jusqu'en 1958 finalement, que le Soleil n'était qu'une source de lumière et de chaleur. Et source de lumière ou de chaleur, ça émet des photons,
1: oui,
2: mais pas des particules matérielles que seraient donc les électrons et les protons.
1: Or, le vent solaire...
2: Le vent solaire sont des particules chargées, électrons, protons. Donc, c'est vraiment des particules qui ont une masse, qui sont chargées électriquement, donc elles ne sont pas neutres. Et donc là, on a un flot de particules qui s'échappent du Soleil. L'atmosphère solaire, on pensait qu'elle était stationnaire, mais pas qu'elle s'échappait à grande vitesse comme ça. Les observations lors des éclipses ne montraient pas de mouvement de plasma. Pourquoi? Parce que même s'il y a mouvement, on est quand même à 150 millions de kilomètres du Soleil, on ne peut pas déceler un mouvement à l'œil nu comme ça. Même si ça s'échappe très vite, on ne le voit pas. En plus, les particules sont quand même assez petites. Alors quand on parle d'échapper, c'est vitesse supersonique quand même. Le vent solaire... Là, par exemple, aujourd'hui, je viens de regarder, on a des applications pour surveiller le Soleil,
1: oui,
2: pour surveiller l'activité du Soleil. Aujourd'hui, le vent solaire est à 474 km par seconde. La vitesse du son, c'est 300 mètres par seconde. C'est-à-dire que là, on a quand même un flot de particules largement supersonique. C'est plus de 1000 fois plus rapide que la vitesse du son. C'est Mach 1000, ça veut dire Mach 1000.
1: Mach 1000, oui,
2: Mach 1000,
1: j'ai pas
2: voilà
1: compris.
2: Les avions, c'est pas du Mach 1000 qui vole, hein. on
1: Mach 2, Mach 3, ouais.
2: C'est ça. Alors les avions les plus rapides, c'est un petit peu plus, hein. Mais on n'est pas à Mach 1000. Là, le vent solaire, on est de l'ordre de Mach 1000, donc c'est extrêmement rapide. On pensait que la couronne n'émettait pas de particules, et là, Eugène Parker... Il prédit l'existence de particules d'un vent solaire. Évidemment, scepticisme dans la communauté astronomique.
1: Comme à chaque fois qu'il y a une nouveauté.
2: Voilà, comme à chaque fois. Il ne faut pas perturber les idées conçues et donc tout ce qu'on pensait à l'époque. Là encore, c'est quelque chose de révolutionnaire. Donc on n'y croyait pas. On n'y a pas cru, pas pendant très très longtemps, juste pendant 4 ans. Parce qu'en 1962, la sonde Mariner 2, alors en route vers Vénus, va détecter ce fameux flux continu de particules chargées dans l'espace. La sonde Mariner 2, c'est la première mission spatiale réussie vers une autre planète. Donc elle allait vers Vénus, et Vénus baigne dans ce fameux flot de particules. La Terre baigne dans ce fameux flot de particules. Lorsque le vent solaire, les particules du vent solaire, viennent heurter notre champ magnétique, heureusement on est protégé par un bouclier magnétique, du pôle nord vers le pôle sud, donc on a un champ magnétique qui protège la Terre, les particules sont piégées puisqu'elles sont elles-mêmes chargées.
1: Ça donne
2: donc elles suivent les lignes de champ magnétique, et là où les lignes de champ magnétique traversent l'atmosphère solaire, c'est plutôt du côté des pôles. Donc les particules traversent l'atmosphère solaire, elles viennent exciter les atomes et les molécules de notre atmosphère, et en se désexcitant, elles émettent de la lumière. Donc on a des aurores polaires sur Terre qui sont directement liées au vent solaire. Si le vent solaire accélère, si la densité de particules dans le vent solaire change, alors l'intensité des aurores polaires sur Terre change aussi. Donc tout ça, c'est lié. La présence d'aurores polaires sur Terre est liée au flot de particules émis par le Soleil. On peut voir aussi ce vent solaire dans la queue des comètes. Une comète sur son orbite, lorsqu'elle s'approche du Soleil, lorsqu'elle passe la limite des glaces, la ligne des glaces, c'est à peu près vers Jupiter. En deçà de Jupiter, la température est telle que la glace se sublime. Et donc la comète a une atmosphère. Et elle dégaze et elle laisse sur son orbite une queue de poussière, notamment, et une queue de particules chargées. Elle aussi, une queue de plasma. Cette queue de plasma est directement repoussée par le vent solaire. Et on observe dans ces queues de plasma des structures qui dépendent des bouffées de vent solaire qui viennent du Soleil. Donc les queues de plasma des comètes sont structurées directement en lien avec le vent solaire qui n'est pas du tout constant. Ça peut aller de 300 km par seconde un jour à 700-800 km par seconde le lendemain. Il peut y avoir des bouffées de vent solaire. On a détecté depuis qu'il existait deux sortes de vents solaires. Il y a le vent solaire lent, le vent solaire rapide. Ça, c'est des choses qui sont continues. La couronne peut stopper un petit peu ce vent solaire-là. Et parfois, il y a des trous dans l'atmosphère du Soleil. On appelle ça des trous coronaux. Alors là, on prend directement les particules qui viennent de la surface du Soleil. Et donc, il faut pouvoir étudier. Mais qu'est-ce qui est à l'origine de ce fameux vent solaire? Qu'est-ce qui accélère les particules pour qu'elles passent à des vitesses supersoniques? Ça se passe pas très loin de la surface. Et comment se fait-il que la température passe de 5500 degrés, alors Kelvin, 5800 degrés Celsius à la surface du Soleil,
1: à
2: 1 million à 3 millions de degrés dans l'atmosphère du Soleil? Qu'est-ce qui se passe à cette fameuse surface au niveau du Soleil? Et donc, Eugène Parker était un visionnaire finalement. 1962, le vent solaire existe. Mais depuis, on ne cesse de vouloir l'étudier. Et on va voir qu'on a envoyé, il y a quelques années, une sonde, la sonde Solar Parker. Et Eugène Parker a pu assister au décollage de la sonde qui porte son nom pour aller étudier cette fameuse naissance du vent solaire à la surface du Soleil.
1: Très bien, on se retrouve dans quelques instants.
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1: Lionel, donc émission consacrée à Eugene Parker, avec un accent anglais du sud Yvelines, qui a découvert le vent solaire, qui a eu beaucoup de détracteurs, ça vous le notiez, et qui a été observé grâce à la sonde Mariner, c'est bien ça ?
2: Alors la sonde c'était Mariner 2, exactement, voilà. La première sonde à être partie vers Vénus notamment. Depuis on a envoyé, alors donc en 2018, on a envoyé une autre sonde, la NASA a lancé la sonde spatiale Solar Parker pour justement étudier cette fameuse couronne solaire, pour étudier le vent solaire. Et donc c'est la première sonde à toucher le soleil. Alors toucher le soleil, c'est à pénétrer dans l'atmosphère du soleil.
1: Oui, parce que sinon elle ne résiste pas.
2: Non, on ne va quand même pas se poser sur le soleil, mais dans l'atmosphère solaire.
1: Il y avait un film comique, c'était l'histoire du premier homme qui se pose sur le soleil.
2: Sur le soleil.
1: Ouais, avec Cadmerade, mais ce n'était pas sérieux.
2: Voilà, je crois que c'était pas un documentaire. Et donc, le but de cette sonde-là qui a décollé en 2018, c'est justement comprendre les mécanismes qui font que la couronne solaire est à 1 million de degrés, alors que la surface du soleil est à 5500 degrés. Alors, pourquoi le plasma solaire et les particules s'échappent-ils à des vitesses supersoniques? Comment ces particules sont-elles accélérées depuis la surface du Soleil? Alors on pourrait se dire, on va l'étudier par exemple pendant les éclipses solaires. Parce que là, la Lune vient bien cacher le disque du Soleil et on peut voir assez proche de la surface ce qui se passe. Le problème, c'est que des éclipses solaires, c'est quand même assez rare. Il y en a une ou deux par an, mais guère plus. Donc pour étudier un phénomène aussi important et aussi intéressant que ça, on n'a pas assez d'éclipses totales de soleil. On pourrait se dire, on va se faire des éclipses artificielles. On a des instruments qu'on appelle des coronographes, c'est-à-dire que ce sont des instruments qui sont utilisés pour étudier le soleil, avec un cache. Le cache va juste cacher le disque solaire. Mais quand je dis juste, ça va quand même cacher un tout petit peu plus que le disque. Et du coup, on ne voit pas les parties les plus proches du Soleil, qui seraient pourtant les plus intéressantes. Et donc là, on ne peut pas vraiment aller très près de la surface du Soleil avec ces fameux coronographes. Donc c'est pour cela qu'on a envoyé une sonde, la sonde Solar Parker en 2018. C'est la sonde qu'on a envoyée qui est le plus proche du Soleil. Alors elle a une orbite qui n'est pas circulaire, qui est très très excentrique. Elle passe à certains endroits très proches du Soleil. Là, le record est à 6 millions de kilomètres. 6 160 000 kilomètres,
1: solaire,
2: c'est le record. Ouais. Mercure est à 50 millions de kilomètres du Soleil. Oui, là, on est passé à 6 millions de kilomètres du Soleil. Lorsque l'on passe vite comme ça, près du Soleil, proche du Soleil, on passe vite. Et donc, elle bat aussi des records de vitesse. 700 000 km/h, c'est la sonde la plus rapide du système solaire. Donc, au passage, le plus proche, c'est la sonde la plus rapide. Pour être capable de résister avec des températures qui sont au-delà de quand même du million de degrés, on met un bouclier thermique. Voilà. Évidemment, là, il y a un autre abus de langage, c'est qu'on mélange chaleur et température.
1: Alors là, on va y venir parce qu'effectivement, même moi, je comprends pas.
2: Donc, on a parlé de la température avec une couronne à 1 million de degrés. Mais ce qui compte, ce n'est pas la température, c'est la chaleur. Et la chaleur, c'est un transfert d'énergie. Et donc, il faut être capable de concevoir une sonde qui peut résister non pas à la température, mais à la chaleur. La différence, c'est quoi? C'est par exemple, vous montez un four à 250 degrés. Donc, là, c'est la température. C'est écrit 250 degrés. Si vous y mettez la main pendant une demi-seconde, donc vous faites un aller-retour vite fait dans le four, vous ne vous êtes pas brûlé.
1: Je ne vais pas essayer quand même. On déconseille.
2: Non, mais on peut dans cette expérience par la pensée, on imagine bien. J'ai pas eu le temps de me brûler. Évidemment, vous laissez la main pendant une demi-heure. Là, je pense que là, vous avez perdu. Mais une demi-seconde, vous faites juste un aller-retour. Même si le four est à 250 degrés, vous ne vous êtes pas brûlé. Donc, on voit bien qu'un paramètre important pour ne pas que la chaleur s'accumule, c'est la vitesse. Mais la sonde Solar Parker, elle passe, d'accord, dans une atmosphère à 1 million de degrés, à simplement 6 millions de kilomètres de la surface du Soleil, mais elle y passe à 700 000 km/h. Donc elle passe très rapidement. C'est l'équivalent, je fais mon aller-retour avec la main dans le four à 250 degrés.
1: C'est comme si je mettais par exemple mon doigt au-dessus d'une flamme d'une bougie.
2: Voilà.
1: Je la passe, ça fait rien.
2: Elle passe très rapidement. C'est l'équivalent, je fais mon aller-retour avec la main dans le four à 250 degrés.
1: C'est comme si je mettais par exemple mon doigt au-dessus d'une flamme d'une bougie.
2: Voilà.
1: Je la passe, ça fait rien, mais si je laisse mon doigt, je me brûle.

0: transmettre cette énergie-là, eh ben, vous n'aurez pas d'accumulation de chaleur. La sonde est aussi évidemment équipée pour se protéger quand même contre cette chaleur, parce que il y a beau y avoir une atmosphère assez raréfiée dans la couronne solaire, il fait quand même chaud si on y reste longtemps, et puis bon, il y a quand même des parties assez fragiles. Donc on a un bouclier thermique. Le bouclier thermique, en plus, la sonde va tourner sur elle-même pour ne pas que la chaleur s'accumule toujours du même côté. Il y a aussi des systèmes de refroidissement actifs dans la sonde, de l'eau. On a dit, elle tourne sur elle-même pour évacuer toute cette chaleur résiduelle qui pourrait quand même s'accumuler quelque part. Et elle ne fait que passer très rapidement, très près, mais très rapidement. Et elle repart un petit peu plus loin sur son orbite, et là, elle s'éloigne pratiquement jusqu'à l'orbite de Vénus, et elle revient, elle repasse très près du Soleil. Donc elle va passer régulièrement comme ça, proche du Soleil, elle va même encore s'en rapprocher, donc elle va rebattre des records de distance, des records de vitesse, donc on va encore battre quelques records, et tout ça pour étudier ce qui se passe, mais à la surface du Soleil. C'est là où prend en essence le vent solaire, ces particules supersoniques qui s'échappent de la surface du Soleil. Qu'est-ce qu'on a observé depuis que la sonde Solar Parker est en orbite? Eh bien que le vent solaire tourne avec le Soleil. Ce qui paraît logique puisqu'il est émis depuis la surface, depuis la surface du Soleil.
1: Oui,
0: alors le Soleil
1: sûr.
0: Tourne sur lui-même. En gros, on peut se dire qu'il fait un tour sur lui-même en un mois. Donc il tourne très lentement. Quand on a des taches solaires, quand on a des régions actives à la surface du Soleil qui émettent vraiment des éruptions solaires, on voit des protubérances.
1: Oui.
0: Sur la face du côté de la Terre, on voit les taches apparaître. Ça dure 15 jours. Donc elle tourne, elle se déplace, c'est le Soleil qui tourne, évidemment les taches se déplacent d'un côté vers l'autre, ça prend 15 jours. Et ensuite, pendant 15 jours, les taches sont de l'autre côté. Donc le Soleil fait un tour sur lui-même en 15 jours. Ce qu'on a observé dans ce fameux vent solaire, c'est des inversions du champ magnétique.
1: C'est
0: mais de
1: dire.
0: Quelques secondes à quelques minutes. C'est-à-dire qu'à la surface du Soleil, il y a des petits endroits, mais vraiment des endroits très restreints, où il faut une énorme résolution, très haute définition pour pouvoir les voir, ces détails-là, où le champ magnétique peut basculer d'un sens à l'autre, du nord au sud, du sud au nord. Donc le champ magnétique est important. L'intensité du champ magnétique dans ces toutes petites régions à la surface du Soleil est importante. On se rend compte que la couronne solaire est bien plus turbulente qu'on ne le pensait. Il y a des pulsations, des turbulences à très petite échelle, et probablement c'est ça la clé du chauffage de la couronne solaire.
1: Oui.
0: Pour passer de 5500 degrés à la surface à 1 million de degrés dans l'atmosphère directement. Donc c'est ces petits détails-là, ces petites régions à la surface qu'il faudrait pouvoir étudier encore plus en détail. On a dit aussi qu'on a trouvé un champ magnétique bien plus fort et bien plus complexe qu'on ne le pensait près de la surface. Et voilà pourquoi il faut pouvoir étudier ce qui se passe, mais très près de la surface. Et que depuis la Terre, avec nos coronographes, le cache qui va masquer le disque du Soleil, il masque aussi ce qui se passe à la surface.
1: Bien sûr.
0: Donc ces régions-là nous échappent depuis la Terre. Donc la sonde Solar Parker est intéressante. Il y a aussi moins de poussière que prévu. Bon, ça, est-ce que c'est lié ou pas? La poussière, en fait, est évaporée, elle est repoussée plus loin par la pression de radiation du vent solaire. Et là, par contre, ce sont nos modèles solaires qu'il faut revoir.
1: Oui,
0: c'est contraire à ce qu'on pensait.
1: Parce que l'objet de cette émission, entre autres, c'est de dire que le vent solaire a un effet sur la vie sur Terre.
0: Alors voilà, le vent solaire, pourquoi on l'étudie si loin que ça, alors proche de la surface du Soleil, c'est qu'il a des conséquences après sur Terre. On a des aurores polaires. Alors les aurores polaires, c'est juste joli dans le ciel, on va dire.
1: Mais
0: il n'y a pas de conséquences. Il y en a quand même. Lorsque ces particules-là, ce flot de particules, sont des particules alors très denses, on peut avoir un vent solaire très dense, donc beaucoup de particules, très rapides. Là, par contre, ces particules chargées peuvent générer par induction du courant électrique. Donc, par exemple, dans le sol, il peut y avoir des courants de surface.
1: Ah oui.
0: Ah oui, oui. Et puis, pas rien. C'est plusieurs dizaines de volts au mètre carré.
1: D'accord.
0: Donc, il y a des courants de surface qui naissent. Et donc, ça peut engendrer des courts-circuits. Les transformateurs électriques grillent.
1: Alors, nous qui sommes dans une civilisation qui utilise l'électronique à fond, ça peut poser problème.
0: Absolument. Donc en 1989, il y a eu un blackout total au Québec, par exemple, dû aux aurores polaires. 1859, ça, c'était en septembre. Là, par contre, heureusement, on n'avait pas encore une civilisation complètement électrique et informatique comme on la connaît.
1: Le télégraphe,
0: parce que là, il y a eu d'énormes, il y a eu d'énormes éruptions solaires, une énorme éruption solaire et d'énormes aurores polaires. On les a vues. Alors normalement, une aurore polaire, on va dire normale entre guillemets, ça se voit autour du cercle polaire, que ce soit nord ou sud. Là, ces aurores polaires-là, on les a vues à Cuba.
1: Ça fait un peu bas quand même.
0: C'est-à-dire que c'était énorme. Voilà, ouais. Là, c'est le record. On avait rien pour mesurer à l'époque les éruptions solaires. Maintenant, on a une échelle. Dans l'échelle de la violence, de l'intensité d'une éruption solaire, on mesure ça avec des lettres. Il y a A, B,

0: CMX. Chaque lettre, c'est gradué en 10. Donc de M1, M2, M3, on arrive à M9,9, puis on passe en X. X1, 2, 3. Alors après, le X, c'est le maxi, il n'y a plus de lettres au-dessus. On a déjà eu des, X, des X7, des X8. Ça, c'est énorme. L'éruption à l'origine des aurores polaires de 1859, on l'évalue à la louche entre X30 et X50. C'est quelque chose qu'on n'a jamais connu depuis. Mais X30 ou X50, si jamais ça arrivait demain, tous les satellites sont grillés déjà en orbite. Et sur Terre, tout ce qui est électrique et qui conduit le courant électrique, c'est grillé
1: ça
0: aussi.
1: Ça serait la fin d'une civilisation ?
0: Il faut tout refaire.
1: Ou est-ce qu'il suffira d'éteindre les... de mettre en veille les satellites, de mettre en veille tout ce qui est
0: alors
1: électrique.
0: Le problème, c'est que c'est un courant induit.
1: Oui.
0: C'est un courant induit, même quand c'est éteint. Ça génère un courant par induction et donc ça génère un courant qui circule dans tout ce qui est conducteur.
1: Mais oui. Rassurez-moi, nos scientifiques et nos politiques.
0: Absolument, non, il n'y en a pas.
1: Ils ne prévoient pas ?
0: Non, mais il n'y a pas d'option X30 ou X50 de prévu, bien évidemment.
1: Par contre, alors, ce qui veut dire que quand on voit des aurores boréales au niveau, je ne sais pas, je vais dire un exemple de Bordeaux ou d'Espagne, ce n'est pas forcément bon signe.
0: Voilà, c'est qu'il y a eu quand même une forte éruption au niveau du Soleil.
1: D'accord.
0: Et on en voit, pas tout le temps, mais ça arrive. Ça arrive. Des aurores polaires visibles en France, il y en a quand même plus que ce qu'on pensait parce qu'on observe le ciel, on scrute le ciel. Donc ça, c'est ce qui se passe à la surface du Soleil. On a aussi mis des satellites entre le Soleil et la Terre. Donc un point d'équilibre à 1,5 million de kilomètres vers le Soleil, satellite qui est toujours en permanence à cet endroit-là. Et lui va détecter le vent solaire et va faire des mesures précises. Et c'est lui qui nous envoie justement dans les applications comme Space Weather, par exemple, la densité de particules, le champ magnétique des particules, si elles sont dirigées plutôt nord ou plutôt sud, la vitesse des particules. Et là, on nous dit, avec un vent solaire d'une certaine vitesse, alors on peut justement mesurer le temps qu'il faudra pour que les particules arrivent sur Terre.
1: Mais comment ça ?
0: Je prends un exemple.
1: Oui.
0: Voilà, je regarde mon application. Tout à fait. Maintenant, c'est vitesse 481 km par seconde. Et on me dit, à la vitesse actuelle, le vent solaire prendra 52 minutes pour se propager de la sonde ACE jusqu'à la Terre.
1: D'accord.
0: Donc, s'il y a quelque chose d'énorme qui vient, dans une heure, on aura les effets sur Terre. Qu'elle est à 1,5 million de kilomètres.
1: Mais comme on ne peut rien faire, ça sert à quoi ?
0: Ça sert à le savoir.
1: Oui, d'accord, c'est déjà pas mal.
0: Non, mais on peut dans ISS, il y a un module un peu plus blindé que les autres. En cas de forte éruption solaire, on leur dit d'aller se réfugier dans ce module-là.
1: D'accord.
0: Mais non, à part en voir les conséquences et subir les conséquences, on ne peut rien faire de spécial.
1: Donc s'il y avait une forte éruption, pour traduire, donner une image à nos auditeurs, c'est grosso modo, on en reviendrait à la façon de vivre en 1900.
0: C'est ça, on revient au Moyen-Âge plutôt. Non, parce qu'on perd aussi tous les frigos, on perd plein
1: on
0: de choses.
1: Tout,
0: quoi. Donc voilà, notre façon de vivre risque d'être un petit peu perturbée. Et donc,
1: le mot est faible.
0: Une autre façon d'étudier la couronne solaire, alors je vais parler d'une autre sonde, c'est la sonde Proba 3. Proba 3, en fait, c'est deux modules qui évoluent en tandem l'un par rapport à l'autre. Et donc, on a envoyé dans l'espace une sonde qui est composée de deux petits modules, 150 mètres d'écart, et l'un va faire des éclipses solaires pour le deuxième, pour étudier justement ce qui se passe dans la couronne proche du Soleil. Et donc, depuis son lancement en 2024, cette sonde-là, Proba 3, s'est fait 57 éclipses artificielles. Et on a plus de 250 heures de vidéos à très haute résolution, justement, de la zone où le vent solaire s'accélère, où le vent solaire prend naissance. Et là, on vient de se rendre compte, donc là, c'est assez récent, que même le vent solaire dit « lent », entre guillemets, parce qu'on avait qualifié le vent solaire en deux parties, du lent et du rapide, peut être pratiquement aussi rapide que le vent solaire rapide. Il va falloir revoir nos modèles aussi. On pensait que le vent solaire lent, c'était genre 300, 350 km par seconde, et le rapide, c'était... de 500 à 800, on vient de se rendre compte que le vent solaire lent, qui a une certaine origine, peut aussi être pratiquement à 500 km par seconde. À cette vitesse-là, c'est genre 4 jours pour venir jusqu'à la Terre. Donc tout ce que l'on voit sur le Soleil à un moment précis, avec un vent solaire à cette vitesse-là, il faut juste quelques jours pour arriver jusqu'à la Terre. Donc évidemment qu'on peut pas, on a à peine le temps de prendre des mesures, et en toute façon, on ne pourrait pas se protéger réellement contre une extrêmement violente éruption solaire. Eugène Parker, en 2018, a assisté au lancement de la sonde qui porte son nom, de la sonde Solar Parker. Et donc, il avait à l'époque 91 ans. Il est décédé l'année d'après, en 2019. Donc, cette sonde-là, c'était justement pour lui rendre hommage, parce qu'en fait, ses prédictions à lui qui se sont confirmées sur l'existence du vent solaire, mais ça a ouvert toute une nouvelle voie, c'était une nouvelle ère pour l'astrophysique solaire. C'est vraiment quelque chose d'ultra dynamique et le système solaire baigne dans le vent solaire. Si on l'extrapole aux autres étoiles, le vent stellaire existe bien évidemment. Donc toutes les étoiles émettent ce flot de particules-là qui s'échappent depuis leur surface et qui baignent tout leur système stellaire, leur système planétaire. Et donc c'est quelque chose qui avait été prédit, calculé par un astrophysicien de génie en 1958. Et c'est quelque chose qui est tout à fait courant pour toutes les étoiles dans l'univers.
1: Et ben voilà, ben c'était passionnant. Puis c'est pas forcément optimiste hein, pour l'avenir. Mais ça, c'est un autre sujet. Merci Lionel et à bientôt pour une nouvelle aventure.
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0: Le programme télé. Ce soir, sur TF1, retrouvez la comédie Chasse gardée. France 2, on poursuit les Bond. James Bond, avec cette fois-ci Mourir peut attendre. France 3, le policier du dimanche soir. Vanina, meurtre en Sicile. Canal Plus, c'est pas grave d'aimer l'Argentine. Hein. On parle de sport dans ce documentaire. Sur M6, Capital, pizza, télé et maillot de foot. Enquête sur les vrais gagnants de la Coupe du Monde. Vous allez pouvoir retrouver sur W9 la comédie Beaux-parents. Esprit criminel sur TMC et sur TFX, le film 5. Voilà, je vous laisse sur votre choix et par avance, une belle fin de week-end devant votre télévision.
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2: Bonjour à tous. Mort de Liana. Près de 6000 personnes étaient présentes à Florence, dans le Gers, cet après-midi pour la marche blanche organisée en mémoire de la jeune fille. La collégienne de 11 ans, portée disparue le 29 mai, a été retrouvée jeudi. Une minute de silence a été observée par la foule réunie en nombre. Le principal suspect dans ce drame a été mis en examen et placé en détention provisoire. De son côté, Jean-Luc Mélenchon a dénoncé un crime odieux, révoltant et dégradant. Il propose par ailleurs une loi globale sur la pédocriminalité et les féminicides. Le chef de file des Insoumis a pris la parole cet après-midi depuis Saint-Denis, où il tenait son premier meeting de campagne pour la présidentielle. Il a précisé que les coupes budgétaires alimentent le crime et déplore le manque de moyens pour la justice et la police judiciaire. Présidentielle de 2027, après le printemps des candidatures, Jean-Noël Barrot veut voir fleurir les projets. Le ministre des Affaires étrangères plaide pour un projet centriste d'audace et de conquête. Il souhaite surtout que le scrutin donne un souffle au pays, avec en toile de fond la tenaille exercée par la Chine et les États-Unis. À Paris, le maire Emmanuel Grégoire va proposer la citoyenneté d'honneur aux civils et aux journalistes palestiniens. Le maire socialiste entend ainsi présenter un vœu lors du prochain Conseil de Paris qui doit se tenir à la mi-juin. C'est un geste qu'il voit comme un acte de paix. Il dénonce la brutalité inouïe de la réponse israélienne. Économie, les compagnies aériennes prévoient plus de trafic mais moins de bénéfices en 2026. Face à la hausse des prix du kérosène à cause de la guerre au Moyen-Orient, elles feront moins de bénéfices que l'an dernier. Les voyageurs ne boudent cependant pas les avions. C'est ce qu'estime l'Association du transport aérien international qui est en congrès à Rio. Lego a dévoilé sa réplique de la Sagrada Familia, le plus grand set de toute son histoire. Il fait plus de 12 000 pièces et l'édifice est à monter sur 6 étages. Il sera disponible en boutique à partir du 1er novembre et commercialisé 749,99 €. C'est un hommage au centenaire de la mort de l'architecte catalan Gaudi qui va être célébré cette année. La marque a assuré avoir porté une attention particulière à l'intérieur de l'édifice.

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18: Bonsoir à toutes et à tous, c'est une émission spéciale que nous vous proposons ce soir, réalisée par Christian et entièrement consacrée à Christian Demeter. Né en 1968, cet auteur complet maîtrise à la fois le scénario, le dessin et la mise en couleur. Il a notamment signé l'adaptation en BD de Shutter Island. Christian Demeter, bonsoir et merci d'être venu à notre micro. Je te propose de commencer par le début. Quelle est ta formation? Comment as-tu débuté?
12: J'ai pas de formation particulière. J'ai fait à un moment une école de publicité qui m'a pas vraiment convenu, qui était très bien, mais qui correspondait pas finalement à ce que je cherchais. Mais par contre, j'y ai fait des rencontres importantes. Enfin, une rencontre importante, c'était Frédéric Poincelet, qui aujourd'hui est dessinateur de chez Ego Comics, notamment, et c'est lui qui m'a un petit peu amené vers la bande dessinée, qui n'était pas du tout ma culture à la base. Moi, j'avais déjà ce dessin un peu plein de tâches, donc pour moi, la bande dessinée dans les années 80, je parle de ça, hein, c'était pas pour moi, c'était fallait être plus rigoureux, en tout cas dans mon esprit, fallait être plus rigoureux, plus propre, faire moins de tâches, et puis il m'a montré que les Américains se posaient moins de questions, qu'ils faisaient une bande dessinée plus proche de la peinture, c'est un grand mot, mais enfin plus proche de la peinture, donc j'ai découvert Sienkiewicz, Ken Williams, Dave McKean, qui est anglais, mais John G. Mutt, Wyatt et compagnie, et du coup bah, ça m'a donné vachement envie de me lancer dans l'aventure d'écrire une histoire et de la dessiner comme ça avec un dessin qui moi me correspondait plus. Après la formation, c'est sur le depuis tout gamin sur le tas en quelque sorte, recopier, dessiner tout le temps et voilà, bidouiller.
7: Parce qu'effectivement, tu réalises tes albums dans un style qu'on appelle la couleur directe, c'est-à-dire que tu peins tes planches plutôt que de les réaliser au trait et de les coloriser ensuite sur un écran d'ordinateur. T'as jamais été tenté par la méthode traditionnelle?
12: Ah non, je peux pas. Non. Je suis comme je te disais juste avant, je suis trop. Je peux dire bordélique sur cette radio. C'est pas une radio religieuse. Voilà, je fais trop de tâches. J'ai essayé cette semaine. J'ai fait une planche pour un projet qu'on m'a demandé auquel on m'a demandé de participer à un truc. Je me suis dit tiens, je vais voir si je peux travailler un peu proprement. Et non. La réponse est non. Il y a des tâches partout. Donc non, je crois que la bande dessinée traditionnelle, c'est pas ma culture déjà à la base. Donc et puis c'est pas ma technique et j'en serais incapable hélas.
7: Tes débuts dans la BD, tu les as fait avec le triptyque Emma qui est paru chez un petit éditeur aujourd'hui disparu, Triskel. Quelle est la genèse de cette œuvre?
12: J'ai eu envie d'écrire un truc et du coup je me suis lancé, je sais plus si c'était fin 80, début 90, dans cette aventure tout seul d'Emma où j'avais pas de scénario en fait. Je suis parti, le principe c'était un peu au jour le jour une planche. Chaque jour une planche, sans trop savoir où j'allais. Et puis j'ai compris, bien après ce que j'ai raconté, que c'était vachement plus personnel que ça en avait l'air. Et par contre, c'est une expérience que je renouvellerais pas, hein, partir sans scénario comme ça, partir un peu à l'aveuglette. Je renouvellerais pas parce que c'est assez casse-gueule. J'aimerais le renouveler au niveau du plaisir artistique. C'est un grand mot, mais c'était d'une richesse... dénigrer ce que j'ai fait par la suite, mais en tout cas j'ai pas retrouvé cette espèce d'intensité. Je pense que pour ma santé c'est pas plus mal, mais en tout cas c'était une expérience assez extraordinaire à vivre au moins une fois.
7: Alors toujours chez Triskel, tu as sorti ensuite les deux tomes du curé. Alors le curé, c'est l'histoire de la confrontation d'un jeune curé et d'un vieux médecin anticlérical. Une confrontation derrière laquelle se cache un secret et ça va devenir un de tes thèmes récurrents, le mystère qui se cache derrière l'apparence des choses, le secret qui explique les actes des personnages.
12: Le secret, c'est surtout l'identité aussi, parce que ce jeune homme, il n'a pas vraiment choisi sa voie, lui a été un peu imposé, il se retrouve à devoir porter des choses un peu trop lourdes pour ses épaules, il rencontre cette jeune femme, il se rend compte que sa voie qui lui a été imposée, c'est pas du tout la voie qu'il aurait choisi s'il avait eu quelques années de plus. Moi, c'est ce qui m'intéresse, c'est justement sans doute basé par rapport à cette rencontre avec Frédéric. Si j'avais pas rencontré Frédéric, est-ce que je ferais la bande dessinée aujourd'hui? Je ne pense pas. Et je me rends compte que des fois dans la vie, enfin, ça c'est une évidence pour tout le monde, hein, mais une rencontre, un détail, certains vont avoir la chance de faire cette rencontre, d'autres n'ont pas la chance de faire cette rencontre. Je connais plein de gens qui, hélas, n'ont pas eu peut-être la chance de faire la bonne rencontre, et ça me travaille beaucoup de savoir à quel point une identité s'exprime ou ne peut pas s'exprimer à quelques détails près dans la vie. Voilà, ça me travaille. Moi, dans mon sens, ça s'est, je pense, bien passé. Mais je me dis, est-ce que si j'avais pas rencontré Frédéric, je ferais quoi aujourd'hui? Je ferais peut-être de la pub, je serais pas là.
18: Christian Demeter, on te retrouve après une chanson de Miossec.
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3: Christian Demeter est notre invité ce soir. Après tes débuts avec le triptyque Emma et les deux tomes du curé, tu as dessiné Dusk, un polar sombre paru aux Humanoïdes Associés et dont le scénario était signé Richard Marazzano. C'est une expérience qui t'a plu ?
4: Oui, c'est une bonne expérience, c'est une expérience douloureuse en même temps parce que c'était une époque où moi je vivais pas du tout de la bande dessinée, donc c'était très difficile. En plus, dans ma vie privée, c'était très compliqué. Il y avait plein de choses dramatiques et compliquées qui venaient d'arriver, donc une époque douloureuse où je mangeais pas beaucoup, où l'inquiétude c'était comment payer le loyer, et du coup on fait plein de petits boulots pour arriver à gagner un peu sa vie juste pour payer le loyer, après manger sa seconde étape. Mais donc voilà, c'est une époque, je me retourne pas trop dessus parce que je la trouve plus douloureuse qu'autre chose. Maintenant, l'expérience avec Richard, bah oui, heureusement que c'est arrivé, d'une certaine façon ça m'a mis le pied à l'étrier en tout cas.
5: La série Swinging London, qui comme son titre l'indique se situait dans l'univers de la musique anglaise des 60s, s'était là s'interrompue brutalement. Alors est-ce que l'éditeur Soleil c'était le bon pour ce genre de récit sans dragon ni guerrière sexy ?
4: Alors bon, tant qu'à me fâcher complètement, fâchons-nous complètement. Naïvement, c'était celui qui nous a répondu le plus à nos exigences, à Thomas et moi, parce que j'ai écrit ça avec un ami, Thomas Benet. On avait tout un projet, ça devait être 5 histoires, au début ça devait être 5 albums de, on espérait 70-80 pages, et puis finalement avec Soleil ça s'est divisé, une histoire s'est divisée en deux. Et non, Soleil s'est avéré pas l'éditeur idéal effectivement, mais j'avais proposé ça à Casterman, mais je pense qu'ils n'avaient pas compris le projet, donc moi naturellement je m'étais retourné vers celui qui semblait avoir plus compris le projet, qui avait l'air ouvert à toutes les idées qu'on avait, notamment de faire un album de musique parce qu'il y avait un faux groupe, voilà, il y avait un groupe inventé, donc moi je faisais la musique les Queen Bees, il y a un petit album qui existe de leur musique, donc a priori ils étaient partants pour sortir aussi éventuellement CD, et puis bon, c'est avéré que ça a été plus compliqué que ça. Et puis ça s'est terminé en autre boudin, si je puis dire, puisqu'ils nous ont dit du jour au lendemain, on fera pas une autre histoire avec Swing London. On n'a jamais su pourquoi, comment. Voilà, ça s'est arrêté du jour au lendemain. Donc très frustré de ne pas pouvoir continuer cette aventure, parce que je pense qu'il y avait des trucs vachement bien. Mais bon, je pense que c'est un univers intéressant. Moi, je reconnais que je l'ai bâclé, mais parce que les conditions de travail étaient, à mon sens, pas idéales. Et voilà, quand on n'est pas payé en temps en heure, moi j'estime que c'est pas idéal. Donc je l'ai peut-être un peu bâclé, mais je pense que c'était un projet qui... Oui, je pense qu'on s'est trompé sur le choix d'éditeur, ça c'est sûr.
5: Ouais, puis c'est dommage parce que ça te permettait aussi de t'exprimer sur une de tes passions qui est la musique.
4: Ouais, mais ça je continue, hein. Je fais la musique. J'ai longtemps fait la musique avec un petit groupe de copains qui faisaient aussi la bande dessinée. Pascal Berthaud et puis Marc-Antoine Badin. Cyril qui était à la batterie, qui faisait pas de BD, mais enfin qui est dessinateur, qui est peint, qui travaille plus dans le dessin animé, donc ça a existé en parallèle, et puis moi je continue aujourd'hui puisque le groupe est là, s'est arrêté, je continue à faire la musique, donc ça perdure quoi. C'est pas plus mal que finalement que ça reste une passion sans notion d'argent. Moi ça me permet de la faire avec aucune retenue quoi, aucune voilà, je veux pas dire que la bande dessinée mais un peu plus c'est devenu un métier, donc j'ai le moins côté passionné que je peux retrouver régulièrement avec la musique.
5: Le sang des Valentines, paru chez Casterman, et Vers le démon, toujours paru chez Casterman, sont des one-shots, des histoires complètes en un tome. Et c'est un format que tu sembles privilégier maintenant. Est-ce que tu as abandonné l'idée de faire une série ?
4: La série, non, j'abandonne pas l'idée, mais c'est moins ma culture, c'est quelque chose que je maîtrise moins, je pense. En plus, avec des univers sombres et psychologiques comme j'ai, c'est moins évident. Mais en ce moment, j'ai en chantier une série que je suis en train d'écrire, comme ça. J'ai plusieurs scénars pour l'instant. J'essaye d'imbriquer le truc de façon que ça fonctionne vraiment sur une série, parce que c'est quand même particulier, la série. Moi, c'est un truc que j'apprends en le faisant. C'est très particulier, donc j'essaie de bétonner le truc de telle façon que, voilà, je sais que si je m'y lance, c'est pour plusieurs histoires et en plus j'ai des idées qui m'envoient encore des trucs encore plus compliqués avec cette série, donc pour l'instant je suis pas sûr de la faire un jour, mais j'aimerais bien, voilà, j'aimerais bien pas parce que c'est une série, mais c'est parce que c'est vraiment une histoire qui pour moi suivrait sur plusieurs années, voilà, c'est une histoire qui s'y prêterait particulièrement. Mais le one shot, je trouve ça, ouais, pour moi c'est l'idéal, voilà, c'est mais le one shot de 80-100 pages, voilà, en dessous de 85 pages, j'ai pas assez de place pour m'exprimer, ça fait un peu prétentieux, mais je me sens à l'étroit en dessous de ça.
3: Christian Demeter, tu restes avec nous, on continue notre entretien après une chanson de Tom Waits.

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2: Nous recevons ce soir un invité prestigieux, Christian Demeter. À la fois scénariste, dessinateur et coloriste, cet auteur complet a adapté en bande dessinée deux romans, Figurec et Shutter Island. Christian Demeter, qu'est-ce qui t'avait plu dans le roman de Fabrice Caro, Figurec, et qu'en as-tu gardé ?
3: Alors, c'est une proposition de Casterman qui avait reçu ça sur leur bureau, on va dire. C'est mon éditrice qui m'a dit, écoute, on a un scénario, un roman, et on te verrait bien là-dedans, tout ça. Donc, moi, je suis plutôt prudent, je dis oui, je vais lire et puis je vais voir. J'avoue, j'ai beaucoup aimé l'esprit, le jeu qu'il y a dans ce roman, le jeu sur les mots, sur les situations, sur l'identité, encore une fois, la question d'identité qui est très présente. Mon inquiétude, comme il y avait énormément de scènes de restaurant, mon inquiétude c'était que de rencontrer l'auteur et puis que ça ne le fasse pas du tout, que ce soit plutôt quelqu'un un peu, je voyais un peu une sorte de grand costaud qui parle beaucoup de repas, donc j'avais un peu peur de m'ennuyer. Et en fait pas du tout, c'est un jeune homme passionné de musique, avec un look un peu SDF comme moi je pouvais avoir aussi, et on s'est croisé avant un rendez-vous chez Casterman et on s'est plus tout de suite. Ça fait un peu film romantique américain, mais quand je l'ai vu passer comme ça dans le... c'était dehors, c'était pas dans les locaux, mais enfin bref, je dis oui, ça serait bien que ce soit lui parce qu'il m'a l'air bien sympathique. Et puis on s'est très vite rendu compte qu'on était au même rendez-vous et puis on s'est parlé tout de suite, on a parlé musique tout de suite comme si on se connaissait depuis 20 ans. Il m'a donné son CD, etc. Ça a confirmé que humainement c'était évident que cette association pouvait se faire, en tout cas.
4: Alors l'adaptation de Shutter Island, le roman de Denis Lehane, t'a-t-elle été proposée? Elle t'a été aussi proposée par l'éditeur, non, Casterman? L'idée vient pas de toi?
3: Pas du tout. La proposition c'était de faire une adaptation de Rivage. Ça, c'est un projet qu'ils avaient depuis pas mal d'années chez Casterman. Ils m'en avaient déjà parlé. Laetitia, mon éditrice, m'en avait déjà parlé depuis je sais pas combien d'années. Et puis un jour, ça s'est concrétisé et puis c'était enclenché. Il y avait déjà des bouquins qui étaient en route. Je sais plus lesquels, mais enfin, les barus, l'axe et tout ça, je pense, qui étaient déjà un peu enclenchés. Et elle a insisté, entre guillemets, sur le fait qu'ils aimeraient bien que j'en fasse un. Et moi, par contre, je lis pas mal de romans, mais je ne sais jamais chez quel éditeur c'est. Je fais pas attention à ça. Donc j'ai dit, moi, il y a un bouquin qui m'a marqué ces dernières années, c'est Shutter Island. Après, est-ce que c'est chez Rivage? J'en ai aucune idée. En même temps, si j'avais réfléchi 5 minutes, oui, en me souvenant de la couverture, j'aurais dû me dire que c'était bien chez Rivage. Donc le temps de confirmer que les droits étaient libres, en tout cas qu'ils nous les cédaient, voilà, pour moi c'était une évidence que c'était un bouquin que je voulais à tout prix faire, quoi. En fait, c'était un truc, le principe de Shutter Island, que je ne vais pas révéler bien sûr, c'est un truc sur lequel je travaillais moi aussi de mon côté. J'essayais de trouver une histoire, mais j'étais loin de faire un bouquin comme Shutter Island, quoi. Et quand j'ai lu Shutter Island, donc je ne sais pas quand il est sorti, 2003-2004 par là, je ne sais plus, je me suis dit waouh, génial, il a fait l'idée que moi je cherchais, mais alors j'aurais été capable de faire ça, et lui il a fait le bouquin parfait. Donc j'étais super content d'avoir lu un bouquin comme ça, mais très frustré de me dire voilà, l'idée, je peux me l'arranger, jamais je pourrais faire ça, parce que pas le talent, hein, et puis parce que ça a déjà été fait, et tellement bien que... Donc ce qui m'est arrivé, sinon, c'était ce qui pouvait m'arriver de mieux, c'était de l'adapter, donc super content d'avoir pu adapter ce truc-là. Le seul crainte que j'avais, c'était le rater, quoi, de le foirer. Bon, apparemment, Denis Lehane est très content, tout le monde est très content, donc c'est qu'a priori, j'ai pas dû me tromper.
4: Voilà. Tu l'as rencontré, Denis Lehane, tu m'as dit que tu l'as croisé.
3: Ouais, du coup, il est venu faire la promotion de son dernier bouquin, Pays à l'aube, si je dis pas de bêtises, que j'ai adoré. Et donc, il était venu pour la promotion sur Paris, et c'est Rivage qui avait organisé un petit rendez-vous comme ça. Il y avait aussi Loustal qui était là, et ouais, c'était chouette, j'étais content.

0: de rencontrer. J'avais l'impression, je suis pas un fan en général, mais là j'avais l'impression de rencontrer vraiment un écrivain important, en tout cas qui pour moi compte beaucoup, et j'étais super content d'être dans la même pièce.
1: Et alors, Un pays à l'aube, c'est un roman qui est très ambitieux, mais tu ferais une belle adaptation en BD de ça.
0: Alors là, il me ferait un bouquin de pas de 120 pages, il me ferait 300 pages, parce que c'est un roman fleuve. On est au-delà des codes du polar. Enfin, de toute façon, il n'est jamais vraiment tout à fait dans le polar, sauf peut-être dans sa série Gennaro Kenzie, et encore. Là, c'est vraiment un roman noir, mais en même temps un roman américain, un peu une saga, un truc un peu fleuve. Et c'est, ouais, c'est sublime. Par contre, je sais qu'il y a un film qui est en chantier depuis quasiment le départ. Bah, comme il dit, maintenant, il pourrait écrire le bottin, ça serait signé au cinéma à Hollywood. Donc, j'ai su que le film était enclenché. Bon, je dis, le cinéma, ça peut prendre beaucoup de temps, mais... Comme j'avais vécu une, entre guillemets, compétition, c'est pas le terme, je trouve pas le mot, mais quand j'ai su que je faisais Shutter Island, au bout de quelques 20-30 planches, j'ai su qu'il y avait Scorsese qui faisait ce film, et sur le coup, je me suis dit, oh là là. Après, bon, je me suis dit, bon, chacun fait son truc, moi, la BD, elle va sortir dans son petit milieu, c'est, voilà. Mais j'avais un petit peu peur des comparaisons. Puis après, bon, quand on est dans le projet, on fait son projet, mais quand j'ai appris la nouvelle, je me suis dit, oh, mince.
2: Faites-moi un topo sur cette institution.
3: C'est seulement que c'est un hôpital psychiatrique.
2: Pour fous dangereux.
4: Nous ne prenons que les patients les plus dangereux, les plus gravement atteints. Ceux dont aucun autre hôpital ne peut s'occuper. Je vous informe que vous devez nous remettre vos armes.
2: Mais nous sommes marshals des États-Unis.
4: Pendant votre séjour, vous suivrez le protocole. Messieurs, bienvenue à Shutter Island.
5: Marshal Daniels ?
2: Docteur. Donc, cette prisonnière, Rachel Solando, s'est enfuie en de séquence ces dernières 24 heures.
3: Elle est considérée comme étant dangereuse ?
4: On peut dire ça. On est à 18 km de la côte et l'eau est glacée.
5: On ignore comment elle est sortie de sa chambre.
6: On est repassé à minuit pendant la ronde et elle n'était plus là.
7: Elle s'est comme volatilisée à travers la muraille.
2: Beaucoup de gens connaissent cet endroit, mais personne ne veut en parler, vous voyez ? C'est à croire qu'ils ont peur.
6: Tu comprends pas, t'es un rat dans un labyrinthe.
2: Qui est au courant ? Tout le monde. Les infirmières ? Le personnel, c'est impossible. Tout le monde. Vous comprenez bien qu'ils ne peuvent pas vous laisser partir.
6: Où allez-vous comme ça?
8: On retrouve Christian Demeter après une chanson d'Alain Bachung pour la dernière partie de notre entretien. Je t'aime.

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2: Marc Dacier. Christian Demeter est notre invité ce soir. En 2009, il signe une brillante adaptation en bande dessinée chez Casterman du roman de Dennis Lehane, Shutter Island. Christian Demeter, tu nous as révélé tout à l'heure que tu avais appris la mise en production du film de Martin Scorsese adapté du même roman alors que tu venais à peine de commencer ton album. As-tu aimé Shutter Island, le film ?
3: Ce qui m'a rassuré, c'est que j'ai retrouvé plein de trucs que j'ai dû faire ça en bande dessinée, mais je suis pas américain, j'ai jamais vu Boston, j'ai jamais vu encore moins la baie de Boston, j'ai pas vécu les années 50 aux États-Unis, donc il y avait plein de trucs sur le plan esthétique que j'avais que par le biais du cinéma, des films noir et blanc que j'aime beaucoup, hein, mais c'est le cinéma qui parle d'une certaine époque. Est-ce que bon, moi j'avais peur de me tromper complètement sur l'ambiance, sur les lieux. Quand j'ai vu le film, ça m'a un peu rassuré, je me suis dit qu'on n'est pas si loin que ça. Mais après, sur les choix par rapport au scénario, je suis content d'avoir fait ça en bande dessinée parce que du coup ça oblige, on a beaucoup moins de pages bien sûr, donc ça oblige à sélectionner beaucoup les scènes, et je trouve que le cinéma, le film, je trouve que bon, ils sont allés dans les voies que moi je serais pas allé, même si j'avais dû faire un film, je pense que j'ai des choix que j'aurais pas fait. Donc je suis pas convaincu à 100%, mais encore une fois, je connais tellement l'histoire par cœur que c'est une histoire qui est vachement émotive, quoi. On se la prend en pleine gueule une première fois. Après, quand on la connaît, est-ce que on va la recevoir de la même façon? Je pense pas. Donc, je la connais trop par cœur pour avoir un avis vraiment, vraiment objectif. Mais oui, c'est un bon film, mais qui m'a pas plus passionné que ça.
4: Après Shutter Island, tu es resté dans les années 50 et aux États-Unis avec l'album Marilyn de l'autre côté du miroir. Alors, est-ce que tu as pris goût à cette période de l'histoire américaine ?
3: Oh, c'est le hasard complet. Moi, je suis pas du tout historien, donc je fais très attention à pas m'embarquer dans un truc que je pourrais pas maîtriser. En fait, Marilyn, pour parler de la genèse, je sais pas si c'est très intéressant, mais j'avais plusieurs projets qui sont en fait télescopés, qui ont donné Marilyn. En fait, j'avais un projet de peinture. Voilà, je savais pas trop, parce que moi la peinture c'est un truc qui j'aimerais, hein, j'en ai fait, mais c'est pas vraiment la peinture, j'ai fait des toiles. J'aimerais un jour avoir le temps d'y retourner, mais je suis pas sûr d'avoir grand chose à y raconter. Donc voilà, j'ai voulu faire un test un jour, et du coup je m'étais fixé un peu comme premier but d'avoir un thème un peu de base, et c'était, je m'étais fixé les mythes antiques, mais en rapport avec les mythes modernes. Donc une réflexion un peu bébête comme ça, mais je suis parti là-dessus. Du coup, je me suis retrouvé très vite avec Hollywood, les acteurs et notamment Marilyn. Et en même temps, j'avais écrit un scénario comme ça qui parlait du deuil. Et puis, je sais pas comment ça s'est fait, mais enfin, ça s'est télescopé. Et les deux sont rentrés. C'était une évidence que les deux pouvaient fonctionner ensemble, Marilyn, avec ce scénario. Du coup, voilà, ça a donné cet objet identifié plus ou moins. Ou voilà, quand j'ai rendu ça à mon éditeur, je pensais que j'allais me retrouver avec une fin de non-recevoir. Je pensais que j'avais livré un truc complètement barré, complètement étrange, et j'étais très étonné de l'accueil, y compris auprès de la critique. Je pensais qu'il allait en prendre plein les dents, et ça a fait l'unanimité. Alors je sais pas ce qui s'est passé. Est-ce que les États-Unis avaient répandu une drogue sur la France à ce moment-là, une drogue euphorisante, où tous les gens, enfin les quelques personnes qui l'ont lu ou l'ont apprécié ou ont compris ce que je voulais faire. Donc je suis très surpris, mais agréablement.
4: Un autre point commun entre Shutter Island et Marilyn de l'autre côté du miroir, la réalité n'est pas ce que l'on croit.
3: Oui, c'est vrai, mais apparemment c'est des trucs qui doivent me travailler. Non, mais je me méfie toujours des apparences. J'ai eu quelques expériences comme ça dans ma vie où je sais pas si j'ai peut-être déjà raconté, je vais peut-être me répéter, en tout cas pas à cette antenne, mais dans l'absolu. J'avais rencontré, à l'époque où je tournais beaucoup la nuit, j'avais rencontré un personnage très étrange, un type un peu exubérant, un peu fatigant, qui me saoulait, qui faisait le show en permanence, et pour lequel j'avais une opinion un peu négative, j'avoue. Et puis un jour, j'ai appris son parcours, qui était assez dramatique, quelqu'un qui avait, qui était interne des hôpitaux de Paris, et qui avait reçu un coup de fil. J'espère que je n'en raconte pas trop, s'il m'entend, j'espère qu'il prendra pas mal, mais bon. La police l'avait appelé pour dire, on lui avait dit comme ça, brut, il faudrait venir à la morgue reconnaître le corps de votre fille et votre femme. Et tout d'un coup, je me suis dit, oui, ce type sur lequel j'avais une opinion comme ça un peu facile, je comprenais un peu plus son parcours, et je comprenais peut-être un peu plus son personnage. Je me disais, voilà, c'est un truc qui doit me travailler depuis ce temps-là. J'ai culpabilisé beaucoup d'avoir eu un... d'avoir fait un raccourci sur juste un aspect comme ça extérieur et pas avoir pris le temps de creuser un peu plus. Alors on n'a pas toujours le temps de faire ça, voilà, on est obligé d'avoir... Mais voilà, sur ce cas-là, je me suis dit, j'étais vraiment un imbécile. Et puis bon, ça ne change rien, ça se dit, il était fatigant aussi. Hein. Mais voilà, je comprenais un peu plus le pourquoi en tout cas. Et c'est ce que j'essaie souvent de comprendre ou de chercher dans les... dans mes personnages, les montrer sous un jour, essayer de faire comprendre à un moment que bah, ce jour a été éclairé d'une certaine façon, à un certain moment, peut-être que ça a dévié. Voilà.
2: Christian Demeter, merci infiniment d'avoir été notre invité exceptionnel ce soir.
3: Merci beaucoup, mais je tiens à dire, la vie est belle quand même, ne déprimez pas.
2: Cette émission a été réalisée par Christian. On se quitte comme d'habitude avec quelques notes de jazz interprétées par le Québécois Guy Nadon et le band du Roi du Drum. Bonne soirée à toutes et à tous et à la semaine prochaine.

0: 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Ce soir, sur TF1, retrouvez la comédie Chasse gardée. France 2, on poursuit les Bond. James Bond, avec cette fois-ci Mourir peut attendre. France 3, le policier du dimanche soir. Vanina, meurtre en Sicile. Canal Plus, c'est pas grave d'aimer l'Argentine. Hein, on parle de sport dans ce documentaire. Sur M6, Capital, pizza, télé et maillot de foot. Enquête sur les vrais gagnants de la Coupe du Monde. Vous allez pouvoir retrouver sur W9 la comédie Beaux-parents. Esprit criminel sur TMC et sur TFX, le film 5. Voilà, je vous laisse sur votre choix et par avance, une belle fin de week-end devant votre télévision.
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2: Bonjour à tous. Mort de Liana, près de 6000 personnes étaient présentes à Florence, dans le Gers, cet après-midi pour la marche blanche organisée en mémoire de la jeune fille. La collégienne de 11 ans, portée disparue le 29 mai, a été retrouvée jeudi. Une minute de silence a été observée par la foule réunie en nombre. Le principal suspect dans ce drame a été mis en examen et placé en détention provisoire. De son côté, Jean-Luc Mélenchon a dénoncé un crime odieux, révoltant et dégradant. Il propose par ailleurs une loi globale sur la pédocriminalité et les féminicides. Le chef de file des Insoumis a pris la parole cet après-midi depuis Saint-Denis, où il tenait son premier meeting de campagne pour la présidentielle. Il a précisé que les coupes budgétaires alimentent le crime et déplore le manque de moyens pour la justice et la police judiciaire. Présidentielle de 2027, après le printemps des candidatures, Jean-Noël Barrot veut voir fleurir les projets. Le ministre des Affaires étrangères plaide pour un projet centriste d'audace et de conquête. Il souhaite surtout que le scrutin donne un souffle au pays, avec en toile de fond la tenaille exercée par la Chine et les États-Unis. À Paris, le maire Emmanuel Grégoire va proposer la citoyenneté d'honneur aux civils et aux journalistes palestiniens. Le maire socialiste entend ainsi présenter un vœu lors du prochain Conseil de Paris qui doit se tenir à la mi-juin. C'est un geste qu'il voit comme un acte de paix. Il dénonce la brutalité inouïe de la réponse israélienne. Économie, les compagnies aériennes prévoient plus de trafic mais moins de bénéfices en 2026. Face à la hausse des prix du kérosène à cause de la guerre au Moyen-Orient, elles feront moins de bénéfices que l'an dernier. Les voyageurs ne boudent cependant pas les avions. C'est ce qu'estime l'Association du transport aérien international qui est en congrès à Rio. Lego a dévoilé sa réplique de la Sagrada Familia, le plus grand set de toute son histoire. Il fait plus de 12 000 pièces et l'édifice est à monter sur 6 étages. Il sera disponible en boutique à partir du 1er novembre et commercialisé 749,99 €. C'est un hommage au centenaire de la mort de l'architecte catalan Gaudi qui va être célébré cette année. La marque a assuré avoir porté une attention particulière à l'intérieur de l'édifice.

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2: Salut les amis, c'est Philippe, c'est British Connection pour votre émission rock avec la série live Daniel Dark et Sting. Écoutons nos pochettes Ziggy Stardust, deux titres pour le prix d'un Beastie Boys. Je recevrai Sébastien Bismuth qui nous parlera du Velvet Underground. Et attention, l'album de Ginzulu, tout nouveau, WoW, est sorti vendredi dernier. Aujourd'hui dans British Connection, je recevrai John Stargasm, le chanteur du groupe. Il a choisi trois morceaux de cet album et il nous en parlera en exclusivité dans British Connection. Et voici le mash-up de tous les temps, à mon avis, il est super bien fait. C'était dans les années 2000, Blondie, les Doors. Les deux morceaux ont la même hypnose rythmique. Voici Rapture Riders, Blondie versus The Doors dans British Connection.

Ce titre marque un retour assez assumé de Muse, cosmique et progressif, que beaucoup de fans réclamaient depuis des années. Ce morceau est sorti très récemment, il y a quelques jours, il est extrait de leur tout nouvel album. Muse dans British Connection, Hexagone.

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Allez, on se fait une courte pause. British Connection, votre émission rock, revient dans un instant. Dogstar, formé à Los Angeles au début des années 90 avec à la basse l'acteur Keanu Reeves. Et oui, un album vient de sortir, All In Now, voici le single dans British Connection.

Et puis le concert des Foo Fighters à la Paris La Défense approche le 19 juin. Alors attention, on apprend les premières parties. Deux premières parties, et oui, pour ce concert des Foo Fighters. Inhaler, c'est le groupe du fils de Bono. Et puis il y aura, attention, les incroyables japonaises de Autobook, Beware, Super Foo Fighters en British Connection, Windows, et dans un instant, Ginzu en album de la semaine en exclusivité dans British Connection.

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1: Salut, c'est 3615 Francis, notre deuxième EP, Professional Entertainers, qui a un visuel absolument incroyable et 5 titres absolument fantastiques. Sera l'album de la semaine dans la prochaine session de British Connection avec le seul et unique Philippe. En attendant d'en découvrir plus, voici déjà Fright Night.
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0: Metal, c'est la première partie de l'album de la semaine. Après 17 ans d'absence, Guinzou est de retour avec un nouvel album. Sorti vendredi dernier, il s'appelle Wawa, John Stargas, mais dans British Connection, il a choisi 3 morceaux. Voici le premier, un titre élégant, hypnotique, une vraie sophistication sonore. Voici le titre Snow White.
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2: Snow White, c'est un morceau, c'est un triptyque où on parle d'addiction, on parle de Blanche-Neige et on parle de réseaux sociaux. Amusez-vous bien.

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1: On retrouvera la deuxième partie de l'album de la semaine en exclusivité, le dernier Ginzou, dans une demi-heure dans British Connection. On fait une courte pause et une courte fausse et on se retrouve dans un instant pour la deuxième partie avec Écoutons nos pochettes, Ziggy Stardust. A tout de suite.

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2: On m'avait dit, ne pose pas trop de questions. 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
9: Un petit espace brûlant sous son toit de tôle. Un vieux sofa, quelques outils de pêche, une minuscule table de jardin bancale, une bouteille de coca tiède, une platine et une pile de vinyle abandonnées là par un mystérieux cousin voyageur. C'est la cabane au fond du jardin des grands-parents de ma copine Pauline qui m'y a emmenée en me disant qu'on pouvait y écouter de la musique aussi fort qu'on voulait. On a 14 ans, 14 ans et demi. Une Pauline qui m'y a emmenée en me disant qu'on pouvait y écouter de la musique aussi fort qu'on voulait. On a 14 ans, 14 ans et demi. Il fait chaud, on a passé l'après-midi.

Il me regarde. On mange des BN. Pauline met la platine en marche. La musique envahit la petite cabane. David Bowie commence à chanter. Mes 14 ans s'enflamment. Cet été-là, le disque est passé en boucle dans la petite cabane, sans jamais nous lasser. La pochette restait appuyée contre le mur, et l'homme étrange, avec sa posture d'attente dans sa ruelle sombre, nous accueillait toutes les deux au retour de la plage. Parfois, j'osais jeter un coup d'œil au verso. On le trouvait beau, on se l'avouait en rougissant. On chantait avec lui des mots qui ne voulaient rien dire. On parlait de voyage et de Londres, la ville de la photo où le cousin de Pauline était parti vivre. On parlait des garçons, on dansait un peu. On imaginait nos vies d'adultes, toutes leurs possibilités, toutes leurs libertés, toutes leurs ambiguïtés et toutes leurs contradictions. Entre deux morceaux, on entendait les oiseaux chanter dans le jardin. Quand le disque se terminait, comme une évidence, on le réécoutait encore. Et puis au bal du 15 août, le bruit a couru que Pauline aurait embrassé Jérôme. Le Jérôme dont j'étais amoureuse depuis les vacances de Pâques. On s'est disputé et je ne suis plus retournée dans sa cabane. Un moment, par vengeance, j'ai envisagé de lui voler le disque. Mais j'ai renoncé, j'avais trop peur de son grand-père. Bientôt la fin de l'été et la rentrée au lycée. De retour à Paris, elle a grandi, ont constaté mes parents. C'était mon anniversaire dans 15 jours. Comme cadeau, j'ai demandé Ziggy.

nous retrouvera Écoutons nos pochettes dans 15 jours dans British Connection. Avant la fin de la saison, il se sera Chercher le garçon de Taxi Girl. Extrait du dernier EP de Ghoul, Do It Again, un EP 5 titres. Voici So High dans British Connection.

Kid All United par Shem 69, évidemment un classique du punk en 78, un chant de rassemblement générationnel. Et puis même son, mais cette fois-ci français, avec Comité Insect, avec hommage à Karl, le chanteur qui nous a quitté il y a tout juste un an. Que restera-t-il de toi ?

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0: C'est la deuxième partie de cet album de la semaine. C'est Ginzu Wowa. L'album est sorti vendredi dernier. Et cette semaine, dans British Connection, John Stargasm, le chanteur du groupe, a choisi trois morceaux. Le deuxième qu'on va s'écouter tout de suite, c'est Out of Control, un titre très nerveux, proche du Ginzu de Blau. Des dates de concert en octobre à Rouen, Dijon, Strasbourg, Lyon, Toulouse, Nantes, Lille. Attention, monsieur, dame, Paris, c'est complet.
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2: Out of Control. C'est un morceau, et d'ailleurs je pense que tout le monde en a besoin, qui parle de lâcher prise, de faire quelque chose voilà, qui est sans contrôle. Donc j'invite à tout le monde de bien le faire, de tout péter, mais pas à la maison bien sûr.

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1: Salut, c'est Sébastien Bismuth dans British Connection. Je vis dans le sud de la France et j'ai toujours eu un rapport très passionné à la musique. Je débute très tôt ma pratique de la musique avec des cours de piano à l'âge de 5 ans. J'ai ensuite obliqué vers la guitare et je me suis également essayé au chant. Ma découverte du premier album du Velvet Underground est un véritable choc. C'est un choc musical bien entendu, mais également un choc esthétique. Tout dans cet objet me fascine. Depuis la pochette qui est designée par Andy Warhol jusqu'aux chansons évidemment qui nous intéressent ici, j'ai alors l'impression de rentrer par effraction dans un univers qui m'est complètement étranger, fait de drogue, de prostitution, d'insalubrité et d'histoires d'amour tordues. Et puis il y a cette musique fascinante, sidérante, avec en ouverture Sunday Morning, sorte de soleil mouillé, de chansons pop au relent amer. Puis il y a la suite expérimentale, grinçante, cet alto qui est absolument fascinant. Enfin, tout dans le contenu, dans la construction de l'album, dans les éléments musicaux est absolument nouveau pour moi. C'est une véritable claque. Je vous propose d'écouter Sunday Morning.

passé Sunday Morning et son côté extrêmement lumineux, on débouche tout de suite sur I'm Waiting for the Man, qui est un morceau très abrasif, qui est basé sur le martèlement implacable de la caisse claire de Motoker, qui est une batteuse assez novatrice dans sa façon minimaliste de jouer. Certains diront par ses limites techniques, mais elle est complètement obsédée par Bo Diddley, et en fait elle impulse et elle est extrêmement responsable au sens positif du terme du son du Velvet Underground. On entend également sur ce morceau I'm Waiting for the Man le côté très abrasif du groupe, ses guitares extrêmement nerveuses, l'enchevêtrement des guitares de Sterling Morrison et Lou Reed. Et sur la fin du morceau, on entend John Cale qui est encore en train d'innover. Là, il n'est pas à l'alto, il est en train de maltraiter, de martyriser un piano. La richesse de ce disque est absolument folle, que ce soit sur le plan des paroles. Il faut savoir que Lou Reed avait vraiment comme ambition de faire rentrer la littérature dans le rock, ce qui était totalement novateur pour l'époque. Il est fasciné par beaucoup d'auteurs comme William Burroughs ou Hubert Selby Jr. par exemple. La richesse de ce disque est absolument folle également, et ça c'est aussi lié non seulement à l'ambition mais à la richesse du casting, parce qu'on a d'un côté un Lou Reed qui est à l'époque extrêmement intéressé par l'aspect mélodique de la musique en plus de la littérature déjà évoquée, et d'un autre côté on a un John Cale qui, à la base, a une formation classique, qui utilise à peu près tous les instruments mis à sa disposition, l'alto, le piano, la basse également. Et lui, son objectif, c'est de faire exploser tous les carcans de la musique pop, ou voire rock. Voilà. Et à côté de ça, on a Motoker, déjà évoqué, qui a une façon de jouer extrêmement minimaliste, qui apporte encore une couleur très particulière à la musique du Velvet, sans oublier Sterling Morrison qui est le complément idéal de Lou Reed par ses contrepoints, sa façon de jouer de façon très complémentaire de celle de Lou Reed. Je vous propose d'écouter I'm Waiting for the Man.

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1: Ce qui est intéressant avec cet album, l'album à la banane, c'est que finalement tout le monde connaît plus ou moins ce disque par son iconographie, par sa pochette, par le fait qu'il soit associé à Andy Warhol. Mais en creusant un peu, on se rend compte que, à part les grands fans de musique, très peu connaissent l'album dans son intégralité, parce qu'il est vrai qu'il comporte des parties assez difficiles d'accès, qui nécessitent plusieurs écoutes, parfois désagréables au départ par leur côté atonal, par leur côté grinçant, par ces notes tenues à l'alto qu'on appelle drone. On est finalement dans le cas typique de cet album qui est archi célébré, mais au-delà du pop art de sa pochette, le contenu n'est pas facile à appréhender dans toutes ses dimensions. Et le défi en fait que j'avais avec ce livre, c'était de rendre plus accessible le disque, sa musique évidemment. Sa pochette, elle était déjà connue, mais il y a une large part qui est faite à la pochette de par son importance. Et l'idée, quelque part, c'était de permettre, en tout cas pour ceux qui ne le connaissaient pas suffisamment, d'aller au-delà de l'inconfort. Un inconfort qui est intrinsèque à la musique, mais qui a également été entretenu par la presse ou à travers un certain nombre d'ouvrages où il est souvent question d'aborder le Velvet par son versant le plus sombre, parce que c'est plus facile, plus accrocheur d'évoquer la légende noire, l'héroïne, les endroits lugubres. Mais en fait, il y a toute une dimension qui peut échapper à l'auditeur qui n'a pas assez investi le sujet. C'est l'humour, les doubles sens, les références littéraires, la richesse du spectre musical. Voilà, tout ça, en fait, ça nécessitait une analyse. Et c'est finalement la proposition de ce livre, hein, qui est d'aller très au-delà des clichés et de s'aventurer sur les fascinants chemins de traverse que trace le groupe. Et sans parler de réhabilitation, il s'agissait de rendre un nouvel hommage au groupe en général et à cet album peut-être en particulier. Parce que ce groupe et cet album ont été longtemps ignorés, alors même qu'ils ont contribué à façonner la musique moderne en lançant un nombre incalculable de pistes, d'idées, en ouvrant de multiples brèches. C'est un euphémisme de dire que le Velvet a influencé énormément de groupes de la musique moderne jusqu'à aujourd'hui. L'exercice de cette émission consistait à choisir trois titres de l'album. C'est un exercice particulièrement difficile, tant l'album contient de multiples facettes. Comme je l'ai déjà dit d'une autre façon, ces chansons couvrent un champ musical et émotionnel très large. Alors pour terminer, je vais choisir le morceau qui se situerait à l'exact milieu du spectre musical, on va dire, entre Sunday Morning et European Sun. Alors, c'est pas la porte d'accès la plus facile pour l'album, mais en même temps, c'est peut-être celle qui représente le mieux le disque dans toutes ses composantes, parce qu'elle est à la fois mélodique, expérimentale, fascinante et malsaine, sérieuse, drôle. Et même si le premier album du Velvet est de ces disques dont chaque jour la chanson préférée varie, je dirais que la constante pour moi serait Venus in First, inspiré du roman du même nom et sur lequel John Cale joue un glissando rapide pour retranscrire les coups de fouet, parce que c'est un roman qui traite on va dire de soirées sadomasochistes. Ça donne un titre majestueux mais glacial, et ça illustre tout le décalage du Velvet dans son époque. Je rappellerai qu'à l'époque c'est All You Need Is Love qui domine les ondes. Et le Velvet livre, on va dire, sa version glaciale des rapports humains. Et c'est aussi cette façon de penser contre son époque qui donne toute sa majestuosité au groupe et aussi son côté moderne. Je vous propose d'écouter Venus in First.

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1: Salut, c'est Pierre de Fuzeta. Notre deuxième album sort le 9 octobre 2026. En attendant, nous vous proposons d'écouter dès maintenant I Don't Mind, son premier single dans British Connection.

0: C'est la troisième partie et fin de cet album de la semaine. C'est le nouvel album où Ginzu, il est sorti vendredi dernier. Wowa, qui veut dire When Other World Away. Ce qui veut dire en français, quand d'autres mondes vous attendent. Un titre choisi par John Starsgasm, le chanteur du groupe, un piano très présent dans ce titre de grande montée émotionnelle, typique de Ginzu.
1: Forever, c'est l'histoire universelle que vous avez déjà vécue. Si pas, vous allez sûrement la vivre. Ça parle de la rencontre avec quelqu'un, le doute qui s'installe avec cette même personne, et enfin la rupture. Et ça, c'est Forever, donc j'espère que ça vous plaira.

0: deux morceaux en concert dans British Connection.
1: Daniel Dark, Chercher le garçon, Paris 2001. Sting, King of Pain, Berlin 2004.
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des Smiths dans British Connection. Barbarisme Begin at Home à l'instant. Et je vous l'annonce, la semaine prochaine, je recevrai Nicolas Foucault. Il a sorti un livre de Smith, The Queen is Dead. Il nous en parlera évidemment. Allez, on se fait une courte pause. British Connection, votre émission rock, revient dans un instant.

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1: Et les deux titres sélectionnés d'aujourd'hui, les Beastie Boys, Sabotage, ainsi que Fight for Your Rights.

Et voilà les amis, British Connection, votre émission rock, c'est terminé pour aujourd'hui. J'attends vos messages via la page Facebook de l'émission. Vous pouvez également m'envoyer des mails à britishconnection@gmail.com. Je vous souhaite de passer une excellente semaine. On se retrouve évidemment ici même, la semaine prochaine, pour une nouvelle session de British Connection. Et en attendant, ne l'oubliez pas, British Connection, c'est votre émission rock qui passe ce qu'on n'entend pas sur les radios rock. Allez,

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